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1: À Meaux, le salon du bien-être est organisé vendredi et samedi dans la salle Bossuet. Vendredi entre 18h et 22h et puis samedi à partir de midi, vous allez pouvoir découvrir des professionnels, des masseurs, des réflexologues, magnétiseurs, sophrologues, naturopathes aussi. Le tout dans un but caritatif pour le Rotary Club de Meaux. Une série de conférences va également avoir lieu tout au long de ce salon du bien-être. C'est donc ce vendredi et ce samedi dans la salle Bossuet.
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1: Vous allez pouvoir venir fêter la Saint-Jean samedi soir à Séris. Rendez-vous à partir de 19h dans le parc du centre urbain avec la restauration, la remise des lampions jusqu'au feu de la Saint-Jean qui sera tiré aux alentours de 23h. La ville indique que l'entrée sera libre pour tous pour la Saint-Jean à Séris samedi soir. Événement traditionnel et très attendu dans la commune. La fête de la Saint-Jean, c'est donc samedi soir à partir de 19h dans le parc du centre urbain à Séris.
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1: Bonjour tout le monde, il est 6h. Bonjour Julie.
2: Salut Aurélien et bonjour à tous.
1: Bienvenue sur Oxygène. Alors je compte ce matin, je vous le dis, chanter.
2: Oh non.
1: Ah si. Non mais dans mon coin.
2: Ah.
1: Mais il y aura Jérémy Frérot, Gamin des Sables. J'adore cette chanson.
2: Mais t'as le droit. Et tant que tu coupes ton micro, c'est ok.
1: Bruno Mars aussi, K-pop Demon Hunter. Tout ce bon monde est prévu ce matin.
2: Mais pour l'instant, on retrouve Florent Barsac pour les infos. Bonjour Florent.
3: Bonjour à tous, la météo de la Seine-et-Marne pour commencer, une matinée nuageuse avant le retour du soleil dans l'après-midi. Les températures du jour démarrent autour de 17 degrés ce matin, elles atteindront 29 à 30 degrés cet après-midi. Les températures augmenteront ensuite petit à petit cette semaine. L'actualité locale, la sécurité dans les bases de loisirs dans le viseur de l'État, risque de noyade, d'échauffourée, voire de bagarre. Le sous-préfet de Fontainebleau est allé faire le point dans les bases de Soupe-sur-Loing, Butier et Bois-le-Roi. Les fortes chaleurs de retour à la préfecture de Seine-et-Marne alerte sur la hausse des températures attendues cette semaine avec dès jeudi et tout le week-end des pointes à 35 voire 37, 38 degrés par endroit dans le département. À 6h30 dans le journal de votre ville, on s'intéressera à certains bars de Seine-et-Marne qui se préparent à diffuser le match d'équipe de France ce soir et à recevoir du monde de leurs établissements. Reportage dans le centre-ville de Melun dans une demi-heure. L'actualité nationale et internationale, le détroit d'Ormuz va rouvrir vendredi selon Donald Trump qui dit qu'il n'aura pas besoin de beaucoup d'aide pour assurer sa sécurité, malgré la proposition d'Emmanuel Macron lors du G7 à Évian, où d'ailleurs Volodymyr Zelensky, dirigeant ukrainien, est attendu aujourd'hui. En France, manifestation hier soir devant le ministère de la Justice pour dénoncer les manquements dans l'affaire Liana, alors que les animateurs du périscolaire parisien sont appelés à protester aujourd'hui contre le climat de suspicion, selon les syndicats. Football, la France fait son entrée dans la Coupe du Monde ce soir contre le Sénégal à 21h à New York, alors que les matchs d'hier ont donné 4 égalités, dont Belgique-Égypte 1 partout et Espagne-Cap-Vert 0-0.
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1: Excuse-moi, j'ai laissé la musique de l'info, je croyais que t'allais rajouter quelque chose derrière Florent. Pardon, je t'ai vu te lancer.
2: Je me permettrai pas.
1: Allez, aujourd'hui c'est mardi, on espère que vous allez bien. Jérémy Frérot, Angèle ce matin pour démarrer cette journée.
2: Et ça c'est quand même très bien. Et aussi ce qu'on va faire, c'est le privilège des leftos dans quelques instants.
1: Et alors là, c'est quelque chose de qualité.
2: Ouais.
1: Qualidad, on l'entend jamais ici.
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1: C'est peut-être pour ça que c'est de qualité d'ailleurs. Non, mais non.
2: T'as qu'à inviter les gens à rester.

0: Il est 6h05 en ce mardi matin, merci d'avoir choisi Oxygène.
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0: Aujourd'hui Julie, c'est donc mardi, nous sommes le 16 juin.
2: Et on fête les Auréliens. Bonne fête à toi.
0: Ouais, c'est vrai, c'est aujourd'hui, merci.
2: T'es content?
0: Ouais.
2: Tu as passé une bonne journée?
0: Ah bah j'espère, en fait ça dépend de vous ça.
2: Ah bah donc du coup j'invite tous les auditeurs à lui souhaiter une bonne fête, notamment sur le WhatsApp au 07 812 07 812, ça va booster un peu son ego.
0: Merci, j'aurais jamais osé le dire moi-même.
2: Ouais, je sais.
0: Merci.
2: C'est aussi l'anniversaire du chanteur Benabar, il a 57 ans aujourd'hui.
3: On n'y va pas, on a qu'à se cacher sous les draps, on commandera des pizzas, toi, la télé et moi.
0: J'ai une info en plus.
2: Ah,
0: t'as quelque chose, toi?
2: Bah, j'allais dire que vous avez un point commun. Il rêvait aussi de faire du cinéma.
0: Ah oui? Non, mais attends, info de dingue, sérieusement. Est-ce que tu savais qu'il avait écrit des épisodes pour H, la série H avec Jamel Debbouze et
2: J'en ai entendu parler, effectivement.
0: Ouais, il est auteur de base, ce monsieur. Auteur pour des films, des séries.
2: Ouais.
0: Incroyable ou pas?
2: Beaucoup de talent.
0: C'est unbelievable. Allez, bon air, serre à lui. Jérémy Frérot, Gamin des Sables, ça va tout le monde? Tant pis, de toute façon, c'est prévu.
2: Il y a que moi.
0: 6h06. Et juste après, rendez-vous pour le privilège des leftos. Et ce matin, on va sortir de la playlist Oxygène. Vous allez voir.
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0: Choisis Oxygène, aujourd'hui c'est mardi, nous sommes le 16 juin. Et ça commence à sentir bon les grandes vacances, non?
1: Ouais,
0: tu trouves
1: ça
0: pas?
1: Approche.
0: 16 juin, après t'es vite en juillet, puis après bah... Oui,
1: après t'es vite à la plage.
0: Après t'es vite sur une plage nudiste.
1: Ah non.
0: Ou pas d'ailleurs.
1: Oui,
0: c'est pas forcé.
1: Enfin, après tu fais ce que tu veux de tes vacances. Hein.
0: Bah, mais c'est parce qu'il y a camping, je sais plus si c'est déjà passé sur TF1, c'était peut-être hier. Alors ça m'a pensé aux nudistes, tu sais quand
1: oui,
0: tu joues au volleyball.
1: Oui, bien sûr, ça doit non, être ça.
0: Alors, 6h10, le privilège des leftos, quel est le principe?
1: Alors c'est très simple, chaque matin c'est vous qui choisissez ce qu'on écoute ensemble à 6h10. C'est simplement pour honorer tous les leftos.
0: Noble Zach, ah pardon, excusez-moi.
1: Oh.
0: Non, excusez-moi, je suis venu avec ma culture.
1: Ça démarre
0: mal. Je suis venu avec ma culture, pardon.
1: En plus il se vante. Bon, le privilège des leftos ce matin, eh bien c'est Joachim de Chenoise qui l'a choisi. Et c'est Metallica, ça change.
0: Ah ouais.
1: Eh oui.
0: Ah, on n'en écoute pas ici. Hein.
1: Est-ce que tu veux dire le titre, toi qui es bilingue?
0: Oui.
1: Vas-y.
0: Nothing else matters.
1: Eh ben, c'est pas mal.
0: Et ça, c'est le genre de chanson.
1: Je voulais t'humilier, ça n'a pas marché.
0: Laisse tomber. Je suis bien au-dessus de tout ça. Et ça, c'est le genre de chanson, faut qu'on se teste sur l'intro parce que c'est mythique, tu sais.
1: Ouais.
0: Ah, ça, c'est pas la guitare des petits indiens de chez Buffalo Grill, hein. Ça, c'est de la vraie.

0: dit merci à qui pour ce privilège de lefto, Julie?
1: À Joachim de Chenoise, c'était son choix ce matin.
0: Metallica. On adore. Oui. C'est vrai qu'on n'en écoute jamais. Il y a un petit souci avec ce groupe.
1: Pourquoi?
0: C'est si tu l'écoutes à l'aéroport. Bah tu sonnes au portique. Metallica. Allez, c'est parti. Vous aimez l'humour, nous aussi. 6h14.
1: Alors pas tous les styles d'humour, mais c'est vrai, chacun le sien finalement.
0: Il en faut pour tout le monde.
1: Il y a aucun problème.
0: On va écouter K-pop Devil Hunter dans un instant. Lily Allen aussi.
1: Et bien sûr, on va jouer ensemble et vous allez pouvoir remporter votre spa gonflable Bestway pour 4 personnes. Et ce super cadeau, eh bien on peut vous l'offrir grâce à la Foire Fouille.
0: Merci beaucoup. De nombreux magasins en Seine-et-Marne près de chez vous, notamment celui de Chanteloup-en-Brie. A tout de suite.
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1: Et bien ce matin sur les routes de Seine-et-Marne et d'Île-de-France, pas de soucis inhabituels à vous signaler pour le moment, profitez-en. En revanche, dans les transports en commun, on nous signale déjà des perturbations sur la ligne E du RER en raison d'un incident affectant les voies à hauteur de Villiers-sur-Marne, nous dit-on. On se retrouve maintenant à 6h30 pour le journal de votre ville.
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0: merci d'avoir choisi Oxygène aujourd'hui. C'est mardi, on démarre une nouvelle journée. Vous restez là. Dans un instant, oui. Florent Barsac et l'actu local. On l'écoutera aussi Charlotte Cardin, Ray, This Is et Théodora.
1: Eh ben, ça me va. Vous m'avez convaincu, monsieur. Je reste.
0: Ah, allez, ouais. Avant K-pop de Hunter, jouons, madame, jouons.
1: Exactement. Et on joue pour remporter. Enfin, c'est vous qui allez gagner ça, bien sûr. Nous, on n'a pas le droit de jouer. Quel dommage. Un spa gonflable Best Way pour 4 personnes. Et ça, c'est grâce à La Foire Fouille. C'est un peu le spécialiste du plein air. Donc, n'hésitez pas à passer les voir si vous avez besoin de transat. Pourquoi pas.
0: Allez, pour gagner votre spa, écoutez bien. 5 secondes pour un film. C'est le jeu de cette semaine. En 5 secondes, grosso modo, il y a plein de sons qui s'enchaînent. Il faut reconnaître donc un film. Alors là, on vous aide hein, cette semaine à l'occasion de la sortie de Toy Story 5, c'est demain. On va jouer qu'avec des sagas qui ont au moins 5 volets.
1: Oh là là,
0: donc,
1: d'accord.
0: C'est les grandes sagas, ok. Ok, tendez l'oreille.
2: Mort de Troïe.
3: Tu sais, ce combat, rien t'oblige à le faire.
0: Donc forcément, là, c'est du culte.
1: Ouais.
0: C'est du culte, vous l'avez. Eh ben, on vous attend sur le WhatsApp Oxygène.
1: 07 812 07 812.
0: Il est 6h24. Merci d'être avec nous dans toute la Seine-et-Marne. Soyez les bienvenus sur Oxygène.

0: Il est 6h30. Lily Allen, ça m'attend dans toute la Seine-et-Marne. Tiens d'ailleurs, c'est rigolo, on peut déjà vous le dire, ce sera le privilège des Lève-Tôt de demain. Mais une autre chanson d'elle, on a vu ça. Donc si d'ailleurs vous souhaitez vous aussi proposer un titre que l'on fait...
1: Qu'on écoute ensemble,
0: qu'on partage tous ensemble. Chaque jour à 6h10, c'est passé possible. Rendez-vous sur le WhatsApp Oxygène. On va écouter D'ici Théodora dans un instant.
1: Et n'oubliez pas, dans une heure, c'est la cash list. Vous allez pouvoir remporter 500 €. Alors ça l'a fait pour Samy de Montreux vendredi dernier. Ça peut être votre tour à vous aussi.
0: Allez, rendez-vous tout à l'heure.
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3: Bonjour à tous. Et tout d'abord, la sécurité dans les bases de loisirs, dans le viseur de l'État. Un risque de noyade, d'échauffourée, voire de bagarre. Le sous-préfet de Fontainebleau est allé faire le point dans les bases sud-seine-et-marnaise de Soupe-sur-Loing, Butier et Bois-le-Roi, aux côtés des forces de police et de gendarmerie. France-Sénégal. Ce soir, les bars de Seine-et-Marne se préparent à une affluence importante. Direction le centre-ville de Melun ce matin, où ses gérants se réjouissent de cette première grande soirée des Bleus à la Coupe du Monde.
4: Oui, absolument. Et pour accompagner cet événement, on propose des planches de charcuterie, de super bières artisanales, etc. Voilà, ça fait un carton et on espère que cette année, ça va être pareil.
5: Alors, on transmet tous les matchs depuis le début de la Coupe du Monde. Bien sûr, l'équipe de France qui joue à 21h, c'est normal qu'on attend du monde. Ça, c'est sûr, ça va être plein. On fait rien du tout, on sert des boissons et c'est tout.
3: Alors, plusieurs villes et villages, par ailleurs, retransmettent également le match sur des écrans en Seine-et-Marne. Les fortes chaleurs sont de retour. La préfecture de Seine-et-Marne alerte sur la hausse des températures attendues cette semaine, avec dès jeudi et tout le week-end des pointes à 35, voire 37, 38 degrés par endroit dans le département. La vigilance jaune, voire plus, devrait s'enclencher ces prochains jours. Ce n'est pas encore le cas. Dans le reste de l'actualité locale, la région Île-de-France signe un partenariat avec une région américaine, le Maryland, dont la secrétaire d'État Suzanne Lee était de passage chez nous pour préparer la signature d'une convention. L'objectif affiché est de transformer les régions en hubs technologiques et industriels. Maintenant, on regarde votre météo.
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3: Alors le temps pour votre journée de mardi, ce sont des nuages pour le matin. Nuages qui ne donnent pas de pluie, mais qui couvrent bien le ciel. Cet après-midi, ça va petit à petit se dégager pour nous donner du soleil. Les températures du jour, les minimales sont en augmentation ce matin, autour de 16 à 17 degrés pour démarrer votre journée. Cet après-midi, des pointes à 29, 30 degrés sont attendus. Et puis on en parlait, les températures vont augmenter petit à petit cette semaine. Le pic de chaleur devrait être entre jeudi et lundi en Seine-et-Marne. Tout de suite, comme tous les matins, vous êtes avec Julie et Aurélien.
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0: Il est 6h33, ça pique, hein?
1: Ouais.
0: Ça pique, hein? Allez, c'est courage vrai. Tout le monde. Charlotte Cardin, Michael Jackson également ce matin. Voilà ce qu'on va écouter.
1: On va parler foot aussi avec Florent Barsac. Coupe du Monde oblige. Et puis il y aura l'horoscope qui arrive également.
0: Et votre spa a gagné dans 3 minutes. Vous venez jouer avec nous après D'ici et Théodora sur Oxygène. Bonjour. 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

0: Bienvenue sur Oxygène ce matin, 6h37. Attention, dans un instant, bien sûr, Julie vous l'a dit, on va parler foot. Oui. On aura également l'occasion d'écouter RZA et Michael Jackson.
1: Très bien.
0: Petit artiste débutant dont je vous parle de temps à autre.
1: Tu penses qu'on en entendra parler dans l'avenir?
0: Alors, ok.
1: Ouais.
0: Tu veux qu'on joue à ça?
1: Ouais.
0: Vous allez me prendre pour un fou.
1: Oui.
0: Mais je pense même qu'un jour, on fera un film.

0: la notice. Bah, c'est déjà pas mal.
1: Et encore, elle a pris les pages en français. C'est ce que je veux dire. On a de la chance. Allez, ce matin, quel film pensez-vous reconnaître? Écoutez.
2: Mort de Troïe.
3: Tu sais, ce combat, rien t'oblige à le faire.
1: Alors, bon, moi, si tu veux, j'ai un indice, Juju.
0: Oui, si, en quoi?
1: J'ai un indice sonore.
0: Ok.
1: Est-ce que vous êtes prêts ou pas?
0: Oui.
1: Pour reconnaître cette saga de film très connue.
0: Tout à fait.
1: Tendez l'oreille. Voilà.
0: Ok.
1: Plusieurs même. Oh oui, aïe, ça fait mal. Aïe.
0: Ouais.
1: Aïe, ça fait mal, ça.
0: C'est vrai.
1: Vous avez une idée? 07 oui. 812 07 800.

0: Bon réveil tout le monde à 6h41, bienvenue sur Oxygène, la radio qui chaque jour vous passe moins de pubs et en plus dès le réveil.
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2: On commence avec les béliers.
0: Oui.
2: Votre créativité est un atout, utilisez-la pleinement.
0: Les taureaux, votre curiosité naturelle vous poussera à explorer de nouvelles idées.
2: Gémeaux, l'adrénaline sera au rendez-vous aujourd'hui.
0: Amis cancer, en vous montrant plutôt tenace, sachez que vous allez parvenir à dépasser les petits moments tristes de la vie.
2: Les lions, vous, il faut prendre le temps de vous reconnecter avec ceux qui comptent.
0: Les vierges, c'est un excellent jour pour faire le ménage dans vos pensées.
2: Balance, faites attention avant d'envoyer vos messages. Il y a des petites erreurs de destinataire qui sont possibles.
0: Il paraît des fois, moi j'attends toujours les erreurs me concernant.
2: C'est vrai ?
0: Là, je reçois pas de messages qui ne sont pas pour moi non plus. Enfin, moi, je reçois rien du tout. Allez, les scorpions.
2: Envoyez-lui un message sur WhatsApp, ça va lui faire plaisir. Si, non, on sent que t'en as un gros.
0: Les scorpions, vos ambitions devront être revues à la baisse.
2: Sagittaire, attendez que tous les feux soient ouverts avant de vous lancer.
0: Les capricornes, essayez d'éliminer le superflu et concentrez-vous sur ce qui vous rend vraiment heureux.
2: Verseau, vous serez épaulé et soutenu dans vos décisions.
0: Et enfin, les poissons, quelques petits couacs sont à prévoir dans votre organisation si bien rodée pourtant.
2: Ah, ça arrive. Toi, tu connais pas parce que tu t'organises pas, mais c'est vrai que les gens qui aiment bien, c'est...
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0: Allez, 6h42, un caillou dans la chaussure. Allez, 6h42, on écoute Ray.
2: Avec plaisir.
0: Et juste après, non, avec Where is my husband.
2: Ah, pardon.
0: C'est pas la même chanson. Et juste après, rendez-vous pour la réponse aux 5 secondes pour un film.

0: Bonjour tout le monde, il est 6h46, où que vous soyez, dans la salle de bain, en train de petit déjeuner, encore au fond du lit ou peut-être déjà dans la voiture, direction oui. Le boulot.
1: Bon courage à tout le monde.
0: Ce matin, on vous fait jouer 5 secondes pour un film. En 5 secondes, 2-3 bruits qui s'enchaînent, le but, vous faire retrouver une œuvre.
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0: Alors Julie, qui nous explique être mort de trouille?
1: C'est Rambo.
0: Non. Mais c'est Rocky enfin.
1: Ah, c'est pour moi ça?
0: Non.
1: C'est pas sympa.
0: Non, c'est comme ça.
1: Mais tout le monde l'avait reconnu, bien entendu. Saga culte,
0: qu'est-ce
1: incroyable.
0: Qu'est-ce que c'est mythique les amis, bravo à vous. Vous jouez avec nous pour gagner votre spa, on refait ça dans quelques minutes sur Oxygène. En attendant, Michael Jackson dans un instant, Black or White.
1: Ah voilà, place aux artistes.
0: Les vrais.
1: On va parler foot aussi dans quelques instants et ça va se passer avec Florent Barsac.
0: Et rendez-vous à 7h10. Oh les mains, vous braquez notre salaire dans un instant.
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1: Alors ce matin, pour l'instant, ça roule plutôt bien en Seine-et-Marne et en Île-de-France. Néanmoins, le conseil qu'on peut vous donner, c'est d'éviter, si vous allez à Paris via l'autoroute A6, la 6B. On a un poids lourd en panne dans le tunnel d'Italie, proche de la porte d'Italie, qui impacte fortement la circulation. Les transports en commun, le RRE perturbé en raison d'un incident sur les voies. La ligne P également sur les axes Paris-Mont et Paris-Château-Thierry en raison de la panne d'un train à Esbly. Allez, rendez-vous à 7h pour l'actu de la Seine-et-Marne.

0: Alors? Hein?
1: C'était trop
0: Michel
1: bien.
0: Michel Jackson. On aime ou pas?
2: Michel Jackson.
0: 6h54. Oh. Un petit mot sur le foot. Il y a les Bleus en plus qui jouent ce soir, ça y est, hein?
1: Ouais, c'est vrai. Alors, on parle Coupe du Monde forcément avec Florent Barsac.
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4: C'est le jour J, l'équipe de France débute son mondial ce soir à 21h contre le Sénégal. La rencontre aura lieu au MetLife Stadium à New York. William Saliba devrait bien tenir sa place en défense centrale et 4 attaquants sont attendus. Doué, Dembélé, Olise et Mbappé. Cette Coupe du Monde marquée par un changement d'entraîneur pour l'équipe de Tunisie. Hervé Renard remplace Sabri Lamouchi, débarqué après la défaite 5-1 contre la Suède, alors que la première grande surprise de la compétition est arrivée hier soir avec le Cap-Vert qui a tenu l'Espagne en échec 0-0. Notez que la nuit prochaine, on attend aussi un alléchant Argentine-Algérie à 3h du matin.
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1: 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Bienvenue sur Oxygène, il est 7h. Bonjour Julie.
2: Salut Aurélien et bonjour la Seine-et-Marne. Oxygène.
1: Bon, on espère que vous allez bien, on vous attend. Le WhatsApp Oxygène est ouvert, 07 812 07 812. On va écouter Shakira et Alex Warren dans un instant.
2: Et maintenant, on retrouve Florent Barsac pour les infos. Bonjour Florent.
3: Bonjour à tous, la météo de la Seine-et-Marne pour commencer. Eh bien, ce sont des nuages pour le matin, puis du soleil l'après-midi. Les températures du jour autour de 16-17 degrés en sortant de chez vous. Ce matin, vous aurez jusqu'à 29-30 degrés dans l'après-midi. Les températures vont augmenter un petit à petit cette semaine. La région Île-de-France signe un partenariat avec une région américaine, le Maryland, dont la secrétaire d'État, Susan Lee, était de passage chez nous récemment. À 7h30 dans le journal de votre ville, on parle de France-Sénégal ce soir, avec les bars et restaurants de Seine-et-Marne qui se préparent à une affluence importante. Notre reportage dans une demi-heure. Le département de Seine-et-Marne recrute et va organiser un grand forum de l'emploi la semaine prochaine, le jeudi 25 juin dans un gymnase à Melun, avec de nombreux postes à pourvoir. L'actualité nationale et internationale, le détroit d'Ormuz va rouvrir vendredi, selon Donald Trump, qui dit qu'il n'aura pas besoin de beaucoup d'aide pour assurer sa sécurité, malgré la proposition d'Emmanuel Macron. Au G7 à Evian, justement, où ont lieu ces discussions, on attend Volodymyr Zelensky aujourd'hui, le dirigeant ukrainien. En France, manifestation hier soir devant le ministère de la Justice pour dénoncer les manquements dans l'affaire Liana, alors que les animateurs du périscolaire parisien sont appelés à protester aujourd'hui contre le climat de suspicion, selon les syndicats. Football, la France fait son entrée dans la Coupe du Monde ce soir contre le Sénégal à 21h à New York. Les matchs d'hier ont donné 4 égalités, dont Belgique-Égypte 1 partout et Espagne-Cap-Vert 0-0.
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1: Mardi aujourd'hui, 7h03, comment va Julie?
2: Mais ça va très bien, merci, et toi?
1: Très bien, ravi d'être là, jusqu'à 9h30, on est parti?
2: Bien sûr.
1: Objectif, réveiller la Seine-et-Marne. Vous, là, qui nous écoutez, debout!
2: Aïe, aïe, aïe.
1: Ah, debout,
2: tu
1: debout!
2: Cries sur les gens dès le matin?
1: Ouais. Ah, okay. Je crie, moi, tous les jours, toute l'année.
2: Ah, mais...
1: 7h10, vous venez braquer notre salaire.
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1: À tout moment, ça peut crier.
2: Ah non, mais je vois ça.
1: Sois toi, hein.
2: Non, mais calmez-vous.
1: C'est un petit peu le bazar, là. Range.
2: Eh oh!

0: Bienvenue sur Oxygène, il est 7h06. N'oubliez pas de nous rejoindre également sur Instagram. 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En story de temps en temps, les chorés de Julie. Je sais, pas assez à votre goût, mais je vais faire des progrès
1: les
0: là-dessus.
1: Pauvres.
0: Oh, c'est magnifique.
1: Non.
0: Ce qui m'est offert chaque matin de voir, c'est extraordinaire.
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0: Julie, aujourd'hui c'est donc mardi, nous sommes le 16 juin.
1: Bonne fête Aurélien.
0: Ouais, merci beaucoup.
1: Eh oui, alors, c'est la fête des Auréliens.
0: Oui, mais c'est pas écrit, t'as vu bien souvent.
1: Non, mais
0: ça,
1: quand
0: je suis
1: on
0: colère,
1: cherche
0: hein.
1: un petit peu, on le sait.
0: Moi, ouais, je suis colère.
1: Les gens de qualité le savent, la Seine-et-Marne le sait. Et tu as reçu déjà plusieurs messages sur le WhatsApp.
0: Ben, c'est gentil, ben, merci à vous.
1: 07-812, 07-812. N'hésitez pas à lui faire un petit coucou parce qu'il aura l'impression d'avoir des amis.
0: Ouais. Faut les inviter à manger les amis ou pas?
1: Non, t'es pas obligé.
0: Ah ouf. Ça m'a fait peur.
1: De toute façon, t'es pas très doué, toi, à part le barbecue.
0: Voilà.
1: Bon, c'est déjà pas mal.
0: C'est ça.
1: C'est l'anniversaire aussi aujourd'hui d'Alexandre Astier. Il a 52 ans aujourd'hui.
0: Pendant longtemps, tu n'as juré que par Kaamelott.
1: Moi, j'aime beaucoup, j'adore Kaamelott, c'est vrai.
0: Et pendant longtemps, j'avoue que moi, j'ai pensé justement que c'était de la Kaamelott. Je comprenais pas.
1: Ouais.
0: Je pense que j'étais trop jeune au début.
1: Non, je pense que t'étais quelqu'un de mauvaise qualité.
0: Et même aujourd'hui, hein, je suis toujours pas très fan.
1: C'est vrai.
0: Je salue l'artiste, l'œuvre, l'écriture.
1: Ah oui, quand même.
0: Il est 7h07, heure importante pour tous ces Seine-et-Marnais qui se respectent,
1: 7h07. Oui, c'est vrai.
0: Vous jouez avec nous dans un instant, vous venez braquer notre salaire. Hier, t'as perdu combien? Ah bah rien.
1: Non, j'ai rien perdu.
0: Allez, tentez de rebraquer le salaire de Julie, je la sens fébrile.

0: Waouh! Ah que t'as vu, y a plein de gens qui me souhaitent ma fête.
1: T'as vu, t'es
0: ça,
1: content.
0: C'est très très gentil. Merci. Allez, 7h11.
1: Merci pour lui, hein, vraiment.
0: 7h11 sur Oxygène. Bonjour.
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0: Devine quoi?
1: Quoi?
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0: On va écouter Robin Thicke, Tia et Pharrell Williams dans un instant. J'adore très cette bien, chanson. Bon. Eh, mais c'est vraiment ma fête aujourd'hui.
1: C'est...
0: Ou quoi?
1: Ah ouais, c'est ta journée, hein. Ah,
0: eh, si on pouvait venir te braquer ton salaire dans un instant, ce serait parfait, parfait.
1: Eh ben, on va voir ça. On accueille Sabrina de Bonbon. On n'est pas très loin de Nangis. Bonjour, Sabrina.
3: Bonjour, bonjour Aurélien, bonjour Julie.
0: Bonjour Sabiche.
3: Bonne fête, Aurélien.
0: Merci beaucoup, c'est très gentil ça.
1: Ça commence bien. Hein.
0: C'est une matinée 5 étoiles.
1: Alors Sabrina, à qui avez-vous envie de vous attaquer ce matin? Vous braquez le salaire de qui?
3: Eh ben, pour fêter la Saint-Aurélien, je vais lui piquer un petit peu d'argent.
1: Et voilà!
0: Et voilà! Je savais que ça pouvait pas continuer. Mais ça, c'est que dans les films que les gens ils ont des journées parfaites. Moi, faut toujours que ça coince.
1: Attends, t'as rien donné encore pour l'instant.
0: Oui, bah.
1: Alors, du coup, c'est moi qui vais vous poser les questions. Aurélien va commencer. Il a 30 secondes pour répondre à un max de questions de culture générale. Ensuite, ce sera votre tour, Sabrina. Et votre mission, eh bien, faire plus de bonnes réponses que lui. Ok?
3: Ok.
1: Aurélien, t'es prêt?
0: Bah, vas-y, envoie.
1: On y va. De quelle couleur est la robe d'un cheval souris?
0: Pas de la couleur d'une souris.
1: Donc?
0: Gris.
1: Bah oui, très bien. Qui était la femme du roi Louis XVI?
0: Marie-Antoinette?
1: Absolument. Quelle gare parisienne du 19e siècle est devenue un musée en 1986?
0: Est-ce qu'elle est dans les gares du Monopoly? Parce que sinon, je suis pas bon.
1: Je sais pas.
0: Gare du Nord, je
1: sais pas. Non, gare d'Orsay. Okay. Dans quelle ville habite le président de la République?
0: Bah, j'imagine Paris.
1: Oui. Comment appelle-t-on une image entièrement...
0: Voilà.
1: Créé par ordinateur, c'était une image de synthèse.
0: Faire des questions trop longues là, j'ai même pas le temps. Et j'ai pas beaucoup de réponses en plus. Hein.
1: Je pense que tu vas lâcher de l'oseille ce matin.
0: Combien?
1: Trois bonnes réponses.
0: Oh non, ça m'arrange pas.
1: Ça
0: m'arrange
1: pas. Mais ça va arranger Sabrina.
0: Bon.
3: Ouais,
0: eh bien,
3: c'est
1: tout
3: méchant.
1: Sabrina, il faut que 4 bonnes réponses.
0: C'est le moment de me faire ma fête. C'est à vous de jouer.
3: C'est la question.
1: Allez, on y va Sabrina?
3: C'est parti.
1: Comment appelle-t-on la partie rose à la base des dents?
3: La gencive.
1: Oui. Comment s'appelle le meilleur ami de Oui Oui?
3: Je sais pas.
1: Passez, c'était
0: mon
1: Potiron.
0: Nom.
1: À quel autre oiseau marin le goéland ressemble-t-il?
3: La mouette?
1: Oui. Quelle est la phrase préférée de Bugs Bunny? Allez-y,
3: passe.
1: Quoi de neuf, docteur? Sur quel continent se trouve le pôle sud?
3: L'Afrique.
1: L'Antarctique. Le plus souvent, de quelle couleur est le duvet d'un poussin?
3: Jaune.
1: Oui.
0: On l'accepte, j'imagine?
1: Bah oui.
0: Ça fait combien?
1: Bah 3.
0: Oh, mais non,
3: tout.
0: Eh, sans rire, vous n'aviez pas le quoi de neuf, docteur? Bugs Bunny?
3: Si, mais là,
1: non, mais je pense
3: si, après coup,
1: avec
3: l'avait.
1: Le stress.
3: Ouais.
0: Quoi de neuf, docteur? Oh, quel dommage.
1: Ah oui, quel dommage.
3: J'ai pas osé le dire à la radio, c'est pour ça.
0: Oh.
1: Vous voyez, Aurélien, lui, il ose tout.
0: Moi, j'ose tout pour tout le monde.
1: En plus, là, il est content parce que son salaire reste intact.
0: Ouais, bah non, mais tu sais quoi? Presque, je suis un peu déçu.
1: Ah, quand même.
0: Ouais. Finalement,
1: donc,
0: j'ai un cœur qui bat. Allez, 7h14, dis-moi qu'on a quand même des places. Est-ce qu'on peut pas faire un truc? Elle habite où?
1: Oui. Elle habite à Bonbon, juste à côté, entre Nangis et Melun.
0: Est-ce qu'on pourrait pas, puisque c'est ma fête, je peux choisir du cadeau?
1: Bien sûr.
0: Est-ce qu'on pourrait
1: plaisir.
0: Pas lui offrir des places de cinéma, comme ça demain, pour aller voir Toy Story 5 avec ses enfants ou n'importe qui?
1: Il y a aucun problème.
0: Ouais.
1: J'ai ça dans ma besace.
3: C'est trop cool.
0: Ça vous fait plaisir?
3: Ah oui, mes enfants vont être super contents.
1: Eh bon. Ben voilà.
0: Eh ben voilà.
1: Place de cinéma, rien que pour vous.
0: Quel humain.
3: Eh ben merci beaucoup, merci à tous les deux.
0: Profitez
1: merci
0: bien.
1: À vous.
3: Bonne journée.
0: À vous aussi, 7h14. Tu veux pas nous faire un petit quoi de neuf, docteur, pour
1: quoi de neuf, docteur? Alors?
0: Je m'attendais pas à ça.
1: T'étais...
0: C'est pas si mal. Non mais c'est pas si mal.

0: vous. Comme chaque matin, on ne vous laisse pas tomber. Dans un instant, il y a Maroon 5 avec Move Like Jagger. Tu te souviens de ce que ça fait un petit peu comme chanson?
1: Bien sûr.
0: Ça, on adore.
1: Ah ouais, c'est pas mal. Avec Christina Aguilera qui crie un peu, là, j'aime bien.
0: Ah, c'est elle, l'hystérique?
1: Ouais. Et il y a un événement dont je voulais absolument vous parler. Je suis un peu en avance parce que ça va se passer samedi 27 juin. Mais c'est le pour être sûr que vous puissiez y aller. C'est Miss Pin-Up Île-de-France.
0: Miss Pin-Up?
1: Ouais.
0: Tu vas nous en parler.
1: Exactement. C'est
0: allez,
1: l'élection.
0: À tout de suite.
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3: Alors ce matin, on atteint les 200 km de bouchons au cumulé en Ile-de-France. Vous perdez du temps sur les autoroutes. Avant tout, la 4 de Logne à Nogent. De Melun au périph' via la 6, c'est 1h15 déjà ce matin. Quelques coups de frein à donner sur la N3 dans le secteur de Choconin. Actuellement, dans les transports en commun, le RER E est perturbé sur les axes Tournan-en-Brie et Villiers-sur-Marne. La ligne P perturbée sur les axes Paris-Meaux et Paris-Château-Thierry en raison d'une panne de train à Esbly. Allez, on se retrouve à 7h30 pour le journal de votre ville.

0: Bonjour tout le monde et bon réveil, 7h26 sur Oxygène.
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0: Allez, avant d'écouter Maroon 5, Julie, dis-nous tout.
2: L'élection Miss Pin-Up Île-de-France débarque chez nous.
0: Bah attends, mais ça existe pour de vrai?
2: Bah oui, ça existe pour de vrai.
0: Bah ouais.
2: Et ouais, c'est trop cool, ça
0: l'élection
2: va se passer.
0: De Pin-Up.
2: Bah ouais.
0: J'adore.
2: Tu sais, l'univers un peu rétro, années 50 et tout, il y a plein de fans hein, de tout cet univers-là. Eh bien, ça va se passer samedi 27 juin, je vous le dis un peu en avance, comme ça vous vous organisez. Ça se passe donc du côté de Vers-Saint-Denis, ça ouvre à 14h. Et n'hésitez pas à aller les soutenir, parce que c'est organisé par une association qui prône les valeurs féminines, qui veut mettre la femme en avant.
0: D'accord.
2: Et il y aura bien sûr plein d'autres animations sur place et plein de surprises.
0: Eh ben, écoutez les amis, notez bien donc ça dans votre agenda. C'est donc à Vers-Saint-Denis, pas très loin de Melun, c'est pour le 26 juin,
2: 27.
0: C'est ça?
2: Bah là ça pêche. T'as retenu là que les femmes. Le reste après t'as laissé tomber quoi.
0: J'ai bien compris qu'il s'agissait de pin-up. J'ai même retenu l'association féminine là.
2: Ok.
0: Et par contre après y a plus de place.
2: Ok,
0: quoi.
2: C'est pas grave, t'as Google.

0: dans toute la Seine-et-Marne. Maroon 5 ce matin, c'est sur Oxygène. Non, oh, c'est mardi. Ça, ce mardi a déjà des allures de vendredi, fête. J'ai l'impression.
1: Ah bon?
0: Ah ouais, je sais pas pourquoi. Je sais pas pourquoi. C'est peut-être parce que t'es sympa pour l'instant, je ne sais pas.
1: Attends, il se passe un ça truc. Peut changer très très vite.
0: Ouais, ouais, je sais bien. Vous restez avec nous. Florent Barsac est là pour l'actu locale. Clara Luciani également à ne pas louper.
1: Et là, dans quelques instants, eh bien, c'est la cash list. Eh oui, le nouveau magasin de jouets à noter cette semaine. Il arrive dans quelques minutes. Il faut vraiment rester là.
0: Allez, vous restez là. Florent Barsac, les infos, bonjour.
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3: Bonjour à tous. Et tout d'abord, la sécurité dans les bases de loisirs, dans le viseur de l'État. Un risque de noyade, d'échauffourée, voire de bagarre. Le sous-préfet de Fontainebleau est allé faire le point dans les bases sud-seine-et-marnaises de Soupe-sur-Loing, Butier et Bois-le-Roi, aux côtés des forces de police et de gendarmerie. France-Sénégal. Ce soir, les bars et restaurants de Seine-et-Marne se préparent à une affluence importante, comme au bureau à Damary-l'Élysée, dans ce bar de Melun aussi, où ses gérants se réjouissent de cette première grande soirée des Bleus.
4: 4 télés et 2 écrans de rétroprojecteurs. Que ce sera retransmis partout dans le restaurant. Après, si les gens veulent réserver, il n'y a aucun problème. On a de la place, on peut les accueillir, on peut prendre de grandes tables. Si la France arrive en finale, ce qu'on espère, oui, on mettra certainement quelque chose en place. Ouais.
5: Oui, absolument. Et pour accompagner cet événement, on propose des planches de charcuterie, de super bières artisanales, etc. Voilà, ça fait un carton et on espère que cette année, ça va être... pareil.
3: Là, plusieurs villes et villages retransmettent aussi le match sur des écrans ce soir. La région Île-de-France signe un partenariat avec une région américaine, le Maryland, dont la secrétaire d'État Susan Lee était de passage chez nous pour préparer la signature d'une convention. Objectif affiché, transformer les régions en hubs technologiques et industriels. Enfin, la ferme des communes à Séris annonce sa programmation de la saison prochaine. L'ouverture, ce sera le 4 septembre avec le spectacle original Victor Hugo. Vous retrouverez aussi tout au long de la saison en tête d'affiche Nicolas Canteloup, Édouard Baird, Arnaud de Samer par exemple. La billetterie ouvrira lundi prochain. Maintenant, on s'intéresse à votre météo.
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3: Le temps dans le Nord Seine-et-Marne pour votre mardi, c'est une matinée très nuageuse pour vous accompagner, puis le retour du soleil dans l'après-midi. Les températures du jour, stables par rapport à hier. On attend cet après-midi jusqu'à 29 degrés à Saint-Jean-les-Deux-Jumeaux et Germigny-l'Évêque. 30 degrés pour Bailly-Romainvilliers, Guermantes, Noisiel par exemple. Notez que les températures vont augmenter petit à petit cette semaine pour nous donner un vrai pic de chaleur dans le courant du week-end. Voilà pour l'essentiel de l'actu de ce début de journée. 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
0: Aujourd'hui c'est mardi les amis, merci d'avoir choisi Oxygène. Dis donc, y a pas la cash list là qui arrive?
1: Si.
0: Ah oui?
1: Ouais, elle est prête.
0: Donc on va aider les gens à gagner 500 euros.
1: Exactement. Oui, ouais.
0: On va aussi aller voir comment ça roule ce matin, on écoutera Shakira tout à l'heure, il y aura aussi le groupe Texas, ça va être le kiff de ce matin. Et voilà déjà Tame Impala sur Oxygène.
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0: jouer en Seine-et-Marne.
1: Exactement.
0: Ce matin, il faut noter le Catchoupiote à Melun. J'adore le nom.
1: Mais je suis d'accord avec toi. Alors, vous notez bien dans votre cashlist Oxygène le Catchoupiote à Melun. Et surtout, vous pensez vous inscrire radiooxygène.fr pour tenter d'être rappelé vendredi matin et ainsi pouvoir gagner 500 euros cash.
0: On croise les doigts pour vous.
1: Allez, dans un instant sur Oxygène, place à l'horoscope de ce mardi matin. En attendant, on écoute Ed Sheeran avec Azizam ce matin. C'est sur Oxygène.

0: Bienvenue sur Oxygène, la radio de la Seine-et-Marne à 7h41. Allez, 42. Soyons généreux, on n'est pas à 10 secondes près. C'est l'heure de l'horoscope.
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0: Alors Julie, quoi de prévu pour les béliers?
2: Eh bien leur créativité est un atout, il va falloir vraiment s'en servir aujourd'hui.
0: Les taureaux, c'est votre curiosité naturelle qui vous poussera à explorer de nouvelles idées.
2: Gémeaux, l'adrénaline sera au rendez-vous pour vous.
0: Les cancers, en vous montrant assez tenace, sachez que vous allez parvenir à dépasser les petits moments tristes de la vie.
2: Et les lions, on n'oublie pas, on prend le temps de se reconnecter avec ceux qui comptent vraiment.
0: Les vierges, c'est un excellent jour pour faire le ménage dans vos pensées.
2: Ah!
0: Bah oui, sinon non. Et quand il fait chaud, cet après-midi va faire chaud, on fait pas le ménage.
2: Ah bon?
0: Mais non, on reste en petite tenue chez soi, les volets fermés.
2: D'accord.
0: Devant le ventilateur.
2: Y a aucun problème.
0: Si ventilateur y a.
2: Puisque tu es tes après-midi.
0: Sinon, vous prenez vos enfants et vous leur faites secouer des grandes feuilles de bananier. Ça fait, mais tu sais, comme à l'époque des rois et des reines.
2: Mais on les trouve où, les feuilles de bananier?
0: Ah bah, faut aller chercher les bananiers.
2: C'est ça. Balance, faites attention avant d'envoyer vos messages. Des erreurs de destinataire sont si vite arrivées.
0: Alors les scorpions, vos ambitions devront être revues un peu à la baisse aujourd'hui.
2: Sagittaire, attendez que tous les feux soient au vert avant de vous lancer.
0: Les capricornes, éliminez le superflu et concentrez-vous sur l'essentiel.
2: Les verseaux, vous serez épaulés et soutenus dans vos décisions.
0: Et enfin les poissons, quelques petits couacs par-ci par-là, mais rien de bien méchant.
2: Bon, tout va bien.
0: 7h43, voici Taylor Swift sur Oxygène.

0: Il est 7h47, merci d'avoir choisi Oxygène. On démarre ensemble cette nouvelle journée. Dans un instant, un petit peu de Clara Luciani. Qu'en penses-tu? Ça te dit?
1: Ouais, ça me va.
0: Eh ben, on écoute la grenade. Bon, reste avec nous. Il y aura aussi le groupe Texas et on va parler football.
1: Eh oui, on va ravir les fans de la Coupe du Monde.
0: A tout de suite sur Oxygène.
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15: Alors ce matin, plusieurs difficultés de circulation. La francilienne extérieure à Pont-au-Combeau en direction de l'A4. L'A4 entre la francilienne et l'A86. Vous perdez du temps aussi sur l'A104 entre Saint-Thibaud-des-Vignes et la N3. De Melun au périph', c'est 1h30. D'ailleurs, trafic assez dense à Melun ce matin. Notez que dans les transports en commun, la ligne P est perturbée sur les axes de Château-Thierry et de Meaux en raison de la panne d'un train à Esbly. Allez, on se retrouve à 8h maintenant pour développer l'actu de la Seine-et-Marne.
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0: Clara Luciani ce matin, c'est sur Oxygène à 7h54.
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0: Et juste après un gros classique de Texas, ça fait trop longtemps qu'on l'a pas partagé, vous restez avec nous. Et les infos de 8h suivront.
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3: C'est le jour J, l'équipe de France débute son mondial ce soir à 21h contre le Sénégal. La rencontre aura lieu au MetLife Stadium à New York. William Saliba devrait bien tenir sa place en défense centrale et quatre attaquants sont attendus, Doué, Dembélé, Olise et Mbappé. Cette Coupe du Monde marquée par un changement d'entraîneur pour l'équipe de Tunisie. Hervé Renard remplace Sabri Lamouchi, débarqué après la défaite 5-1 contre la Suède, alors que la première grande surprise de la compétition est arrivée hier soir avec le Cap-Vert qui a tenu l'Espagne en échec 0-0. Notez que la nuit prochaine, on attend aussi un alléchant Argentine-Algérie à 3h du matin.
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0: Dans un instant, on va écouter Kyo. Il y aura également Shakira, la musique de la Copa del Mundo.
1: Pourquoi?
0: Je sais pas.
1: Une question, pourquoi?
0: Je sais pas, ça se passe même pas en Espagne. Non, mais, excusez-moi, j'ai craqué.
1: Shakira peut-être.
0: Peut-être.
1: Bon, allez, on enchaîne avec Florent Barsac pour les infos. C'est mieux, hein? Bonjour Florent.
2: Bonjour à tous, votre météo en Seine-et-Marne aujourd'hui, vous le voyez ce matin, les nuages prennent le dessus, alors ça ira mieux dans l'après-midi où le soleil va s'imposer, les températures du jour élevées encore, on approche déjà les 20 degrés ce matin, on attend 29 à 30 en deuxième partie de journée. L'actualité locale justement, les fortes chaleurs sont de retour, la préfecture de Seine-et-Marne alerte sur la hausse attendue cette semaine avec dès jeudi et tout le week-end des pointes à plus de 35 degrés. La sécurité dans les bases de loisirs, justement dans le viseur de l'État, elle devrait être très fréquentée ces prochains jours. Risque de noyade, d'échauffourée, de bagarre, le sous-préfet de Fontainebleau est allé faire le point dans les bases de Soupe, Butier et Bois-le-Roi. À 8h30 dans le journal de votre ville, on ira prendre le pouls de la Seine-et-Marne à quelques heures de France-Sénégal. L'entrée des Bleus à la Coupe du Monde, bars et restaurants se préparent à accueillir du public. L'actualité nationale et internationale, le détroit d'Ormuz va rouvrir vendredi selon Donald Trump qui dit qu'il n'aura pas besoin de beaucoup d'aide pour assurer sa sécurité malgré la proposition d'Emmanuel Macron. Le G7 continue à Évian aujourd'hui avec la venue de Volodymyr Zelensky pour évoquer le conflit Ukraine-Russie. En France, on a des manifestations d'animateurs du périscolaire parisien aujourd'hui. En tout cas, les syndicats les appellent à protester contre ce qu'ils jugent être un climat de suspicion. Et puis en football, la France fait son entrée dans la Coupe du Monde ce soir contre le Sénégal à 21h à New York. Alors que les matchs d'hier ont donné 4 égalités, dont Belgique-Égypte 1 partout et Espagne-Cap-Vert 0-0.
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0: Il est déjà 8h02 ce matin, il y a peut-être des gens en retard, on pense à vous. Des enfants qui n'ont pas voulu s'habiller ou qui ont renversé leur bol.
1: C'est vrai.
0: Au petit-déj.
1: Moi, le mien, en ce moment, il veut pas mettre de pantalon, je sais pas pourquoi.
0: Alors donc du coup, sa tenue, c'est quoi? On couche?
1: Non, bah, non, je le force.
0: 8h02 sur Oxygène. Voici Shakira ce matin.
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0: D'ailleurs, tu sais que les gens ont adoré entendre ton petit pendant l'émission hier.
1: C'est vrai.
0: Le passage aussi, du loup, c'est les vrai. Gens, ça, c'est resté le point le plus haut de l'émission.
1: Oh, ça me fait plaisir.

0: L'hymne de la Coupe du Monde avec Shakira ce matin, c'est sur Oxygène à 8h06.
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0: Julie, aujourd'hui c'est donc mardi, nous sommes le 16 juin.
2: Et du coup, très bonne fête à toi, aujourd'hui c'est la Saint-Aurélien.
0: Oui, merci beaucoup, et c'est gentil d'y avoir pensé parce que c'est écrit nulle part.
2: Eh oui, mais tu sais, moi j'ai mes petites sources.
0: C'est qui ?
2: C'est pas les mêmes que tout le monde.
0: Ah, bah,
2: je dévoile pas mes sources.
0: Ok, ok.
2: C'est également l'anniversaire de Jonathan Cohen, il a 46 ans aujourd'hui.
0: Bah c'est qui ? Alors bah, autant moi on sait qui je suis, mais ça c'est qui ça encore ?
2: Comment
0: ça ?
2: C'est Marc.
3: Jonathan qui ?
2: Marc !
3: Jonathan Pardon. Cohen tu dis ?
2: Oui.
0: Bah y'a pas ça, première fois que j'entends parler de ça.
2: Ah, vous avez un point commun ?
0: L'humour.
2: Alors c'est un peu prétentieux de ta part de dire ça. J'aurais tellement aimé que vous ayez ce point commun,
0: ouais,
2: en tant
0: aussi,
2: que collègue de toi. Mais non, il a bossé sur les marchés, il a vendu des fenêtres notamment.
0: Ah, oui.
2: Et je sais que tu adores tout ce qui est la paire.
0: Ah ouais, moi Velux, je suis très Velux.
2: Voilà.
0: Tout ça, dès qu'il s'agit d'ouvrir, fermer les fenêtres.
2: Il y a aucun problème.
0: C'est pour ça que j'adore l'informatique. Voici qui.

0: merci pour vos messages qui défilent sur le WhatsApp Oxygène au 07 812 07 812.
1: Il y en a plein, hein.
0: Vos messages de fête, c'est très gentil.
2: Putain, c'est... les gens t'apprécient en fait.
0: Je sais pas.
2: Je pensais qu'ils venaient que pour les Julies.
0: Ou alors,
2: oui,
0: ils cherchent à m'amadouer parce qu'ils savent que là on joue et qu'on peut leur offrir un spa Julie. Et tu sais que d'ailleurs j'ai un voisin qui vient de s'en installer dans le jardin.
2: Et alors?
0: Il a l'air de vivre sa meilleure vie. Tu sais, il y a des petites lumières à l'intérieur et tout. Donc, ouais. Franchement, il a l'air très bien.
2: Donc tu mates toujours chez les voisins.
0: Mais non.
2: Bah si, tu viens de le dire.
0: Mais non. Mais non, mais non, mais quand il y a quelqu'un qui installe quelque chose dans son jardin, ça se voit.
2: D'accord.
0: Tu vois que la personne s'en occupe et puis
2: ah bah
0: ensuite,
2: oui,
0: quand tu fermes les volets le soir,
2: si tu sautes au-dessus de la haie pour regarder, tu vois.
0: Bon, allez, laisse tomber. Jouons.
2: Bon, allez, vous remportez votre spa gonflable Best Way pour 4 personnes. Et ça, c'est grâce, bien sûr, aux spécialistes du plein air. Eh bien, c'est la foire fouille. Vous savez que sur ce petit spa, il y a un système anti-gel. Comme ça, vous pouvez l'utiliser en hiver aussi.
0: Eh ben, je te dirai l'hiver prochain si mon voisin l'utilise.
2: J'en doute pas.
0: Allez, ce matin, 5 secondes pour un film, ça va très vite. Plein d'éléments qui s'enchaînent en 5 secondes. Alors, à votre avis, quel grand film, pensez-vous reconnaître ce matin?
3: C'est écrit voix numéro 9, 3 quarts. Wingardium Leviosa.
0: On fait vraiment dans le culte cette
2: j'adore,
0: semaine.
2: Oui.
0: Vous avez une bonne réponse à envoyer, rendez-vous sur le WhatsApp.
2: 07 812 07 812, c'est même pas la peine de vous souhaiter bonne chance.
0: On écoute Naïka dans toute la Seine-et-Marne. Soyez les bienvenus sur Oxygène. 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

0: Si vous êtes coincé dans les routes seine-et-marnaises, Florent Barsac va nous dire comment ça roule. Dans quelques instants, vous restez avec nous. Vous pouvez d'ailleurs participer, hein, si jamais, aux conditions de circulation sur Oxygène. Un simple message WhatsApp suffit, on le rappelle, Julie, 07 812 07 812.
1: Et oui, tous vos messages sont les bienvenus. Et je pense que tu peux remercier beaucoup de Seine-et-Marnais qui te souhaitent ta fête sur le WhatsApp. Il y a plein de messages, j'ai même pas le temps de répondre à tout le monde.
0: J'essaie au fur et à mesure de vous envoyer un petit merci sur le WhatsApp Oxygène. Il y a Bruno Mars qui arrive.
1: Dis la vérité, c'est moi ton commis qui répond aujourd'hui.
0: Dans un instant.
1: Mais si, non mais c'est important.
0: Avec Treasure.
1: Mais ça me fait plaisir de le faire.
0: Le week-end également pas loin. Et puis les deux du matin, Junior.
1: Ils vont nous expliquer ce qu'ils vont faire quand ils auront 18 ans.
0: À tout de suite.
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10: Alors ça y est, c'est l'heure de pointe en Seine-et-Marne et en Ile-de-France avec plus de 400 km au cumulé dans la région. Vous perdez de longues minutes sur l'A104 entre Saint-Thibaud-des-Vignes et Villeparisis, sur la N104 intérieure à Logne en direction de Ponto, mais aussi sur la partie extérieure à Ponto en direction de l'A4. D'ailleurs, la liaison entre la Francilienne et l'A86 sur l'A4 est très ralentie en ce moment. Sur l'autoroute A6 à partir d'Evry, vous allez rouler au pas. Notez que dans nos villes, le trafic est compliqué dans les agglomérations de Montereau, de Fontainebleau, mais aussi à Melun, Moulins et à Saint-Fargeau-Pontierry, les transports en commun. La ligne P est perturbée sur les axes de Meaux et de Château-Thierry en raison d'une panne de train à Esbly. Alors on se retrouve à 8h30 pour le journal de votre ville.

0: 8h23 sur Oxygène. Merci d'être avec nous aujourd'hui. C'est mardi, on est en direct à vos côtés hein, jusqu'à 9h30.
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0: On pourrait collectionner un bouquin Panini de toi. Tellement il y a de clichés de toi.
3: C'était
0: dans les
3: radars. Avant.
0: Un scandale. T'as changé, c'est vrai là-dessus?
3: Un peu.
0: Alors, sache que tu as ce point commun avec Julie qui est devenue maman tout récemment.
3: Oui.
0: Vous deux, toutes les deux, hein, vous aimez ça les radars. Alors ça,
3: ah non,
0: ça,
3: c'est les radars qui nous aiment. Ah ouais, c'est
0: je
3: pas pareil.
0: Sais pas qui aime qui, mais
3: ils en planquent partout.
0: Vous avez ce point commun.
3: Les juniors répondent à cette question. Tu feras quoi quand t'auras 18 ans?
4: Bah, j'aurai une femme et je vais me marier. J'aurai des enfants, ensuite j'aurai une maison.
5: Moi, je pense que déjà, il faut que je reste chez mes parents pour faire des études et aussi pour avoir mon permis.
6: Moi, le planning, c'est permis de conduire, appartement et devenir youtubeur. Voilà.
7: Je vais travailler et je vais peut-être vivre avec ma mère jusqu'à 21 ans pour gagner de l'argent. Après, je vais m'acheter mon propre appartement. Et bah, voilà. Hein.
8: Faire ma vie.
9: Moi, je pense déjà, je vais essayer d'avoir mon permis. Après, je vais finir mes études. Je vais aussi essayer d'avoir mon appartement. Comme ça, je serai un peu tranquille sans mes parents ni ma sœur. Ce qui est très chiant, les frères et sœurs.
3: Ils sont tellement mieux organisés que moi à 40 ans. C'est l'horreur.
0: Il y a du vrai dans ce que tu dis, il y a du vrai.
3: Mais c'est très bien.
0: Allez, chaque
3: jour. Les mentalités évoluent.
0: J'ai 2 du matin junior, et c'est tant mieux. En podcast, à écouter quand vous le souhaitez. www.radiooxygène.fr. Voici Maneskin.

0: On dirait qu'il vomit à la fin de la chanson, c'est très bizarre.
1: Mais
0: c'est
1: alors,
0: très louche.
1: Enfin...
0: C'est louche, non? Qu'en pensez-vous? Cette bonne chanson de Maneskin?
1: Oui, enfin, ça s'entend.
0: Il y a quelque chose.
1: Allez,
0: 8h27, en ce mardi matin, avant d'écouter...
1: On embrasse le programmateur musical.
0: Ouais, je sais pas qui est, mais on va s'occuper de lui. Allez, 8h27, avant Bruno Mars, Julie.
1: Ah bien sûr, cette semaine on parle fête de la musique.
0: C'est ce week-end.
1: Ça va se fêter tout le week-end et notamment du côté de Meaux. Ça se passe samedi et dimanche. Bien sûr, il y aura des concerts. Samedi, ça commence à 14h et dimanche aussi dès 11h du matin. Eh, ça va ambiancer. Hein.
0: Moi, j'aime bien
1: dimanche,
0: quand ça joue
1: pas
0: dans
1: de
0: les
1: grâce matin.
0: J'aime bien quand ça joue dans la rue, moi. Vive la fête de la musique, les amis. Moi, ça ne tiendrait qu'à moi, je ferais ça toute l'année.
1: Ok.
0: Toute l'année, les mecs, ils jouent comme ça dans la rue.
1: Okay.
0: Allez, voici,
1: pourquoi pas, c'est un concept.
0: Voici Bruno Mars avec Treasure.

0: Bon, les enfants sont déposés à l'école. Et maintenant, à vous d'aller bosser. Eh ben, on reste là. Dans un instant sur Oxygène, ça vous dit de chanter, de passer genre un vrai bon moment?
1: Bah, bien sûr.
0: Avec trois cafés gourmands.
1: Allez. Ça va rester dans la tête. Hein.
0: Allez, ambiance fête de ménage. Bah, c'est la fête de la musique ce week-end.
1: Oui, de toutes les musiques.
0: On est dans le thème. On retrouve Florent pour les infos.
1: Allez.
0: Et juste après, on écoutera aussi Angèle et Dua Lipa.
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3: Bonjour à tous. L'actualité locale, les services de l'État se préparent à gérer la vague de forte chaleur en Seine-et-Marne. Cette semaine, la préfecture alerte sur la hausse des températures attendues ces prochains jours, avec dès jeudi et tout le week-end des pointes à plus de 35 degrés dans le département. On attend de savoir quelle vigilance sera déclenchée par Météo France. France-Sénégal, ce soir, les bars de Seine-et-Marne se préparent à l'entrée des Bleus dans la Coupe du Monde. Une affluence importante forcément. Direction le centre-ville de Melun ce matin, où ses gérants se réjouissent de cette première grande soirée des Bleus.
4: Oui, absolument. Et pour accompagner cet événement, on propose des planches de charcuterie, de super bières artisanales, etc. Voilà, ça fait un carton et on espère que cette année, ça va être pareil.
5: Alors, on transmet tous les matchs depuis le début de la Coupe du Monde. Bien sûr, l'équipe de France qui joue à 21h, c'est normal qu'on attend du monde. Ça, c'est sûr, ça va être plein. On fait rien du tout, on sert des boissons et c'est tout.
3: Alors, plusieurs villes et villages retransmettent aussi le match sur des écrans. Dans le reste de l'actualité locale, la région Île-de-France signe un partenariat avec une région américaine, le Maryland, dont la secrétaire d'État, Suzanne Lee, était de passage chez nous pour préparer la signature d'une convention. Objectif affiché, transformer les régions en hubs technologiques et industriels. Le département de Seine-et-Marne recrute et va organiser un grand forum de l'emploi la semaine prochaine. Notez la date du jeudi 25 juin dans un gymnase à Melun, avec de nombreux postes à pourvoir dans des domaines comme la restauration, l'entretien, les métiers de la route, celui d'assistant familial aussi, ou encore l'ingénierie et l'administratif qui recrute. Maintenant, on regarde votre météo.
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3: Alors, le temps pour votre mardi. Attendez-vous à une matinée bien nuageuse avant que le soleil, en tout cas de franches éclaircies, ne s'impose au fil des heures de l'après-midi. Pour les températures, eh bien, aujourd'hui, on démarre avec une petite vingtaine de degrés et on atteindra bien souvent la barre des 30 degrés en deuxième partie de journée. D'ailleurs, les températures vont augmenter petit à petit cette semaine pour dépasser les 35 degrés, sans doute à partir de la journée de jeudi en Seine-et-Marne. Voilà pour l'essentiel de l'actu. Tout de suite, comme tous les matins, vous êtes accompagnés par Julie et Aurélien.
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0: 8h33, on espère que tout le monde va bien. Dans un instant, c'est l'horoscope, les conditions de circulation. On écoutera également Dua Lipa et trois cafés gourmands.
1: Votre spa gonflable aussi pour 4 personnes à gagner grâce à la foire fouille. Et bien sûr, on va parler Coupe du Monde.
0: Et on rappelle que le spa gonflable sera gonflé par Julie à bouche nue.
1: Toujours
0: incroyable.
1: À bouche nue.
0: C'est comme à main nue, mais en version bouche, quoi.
1: Ah ouais, non, mais
0: quel souffle.
1: C'est beau.

0: Alors, je voudrais revenir sur cette dernière phrase. Mimi, sers-nous à boire.
1: Oui.
0: Toi qui as travaillé de nombreuses années dans des bars.
1: C'est
0: Est-ce
1: vrai.
0: Qu'il y a eu cette phrase « Juju, tu nous remets la petite sœur ou bien ?»
1: Bah bien sûr.
0: C'est vrai ?
1: Ah, c'est un classique.
0: C'est génial.
1: Ah mais si.
0: C'est génial de savoir qu'il y a vraiment des phrases comme ça qui sont prononcées
1: bah oui.
0: dans la vie.
1: Ah non, celle-là, je l'ai entendu plein de fois. Tu nous remets la petite sœur et puis elle rigole.
0: Et bah,
1: parce
0: et
1: que
0: bah,
1: c'est marrant.
0: Et bah t'hésiteras pas d'ailleurs à nous la remettre. Je commence à avoir le gosier un peu sec. Alors, ce matin, 8h38, on joue.
1: Ben bien sûr, avec plaisir.
0: Alors dis-nous, tu nous fais perdre du temps là, concentre-toi.
1: On joue, et en plus, oui mais tu m'as rappelé des souvenirs.
0: Ben je sais.
1: Ah, du coup j'ai bugué. Vous allez remporter votre spa gonflable Best Way pour 4 personnes. Et ça c'est grâce à la Foire Fouille. 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
0: On joue effectivement à 5 secondes pour un film. En 5 secondes, plein de sons qui s'enchaînent. Et quel film très culte pensez-vous reconnaître ce matin?
2: C'est écrit voix numéro 9, 3 quarts. Wingardium Leviosa.
0: Oh, allez, j'adore. Juju. Pour les 2-3 personnes qui sont un peu perdues sur le WhatsApp Oxygène, qu'est-ce qu'on peut dire pour les aider?
1: Baguette.
0: Pain.
1: Non. Camoulox.
0: Ah oui, c'est plutôt la version magique.
1: Ah, oui.
0: D'accord. 8h38. Allez, 5 minutes pour tenter de gagner votre...

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1: Dans toute la Seine-et-Marne, Dave avec Renden sur Oxygène, 8h41.
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1: Allez Julie, on y va pour les béliers ce matin.
3: Votre créativité est un vrai atout, il faut l'utiliser, n'hésitez pas.
1: Les taureaux, votre curiosité naturelle vous poussera à explorer des nouvelles idées.
3: Gémeaux, pour vous, l'adrénaline sera au rendez-vous aujourd'hui.
1: On continue ce matin avec les cancers. En vous montrant assez tenace, vous allez parvenir à dépasser les petits moments tristes de cette vie.
3: Et Lion, prenez le temps de vous reconnecter avec ceux qui comptent vraiment.
1: Les vierges, c'est un excellent jour pour faire le ménage dans vos pensées, allez-y.
3: Balance, faites attention avant d'envoyer vos messages parce que des erreurs de destinateur sont très vite arrivés.
1: Je suis sûr que toi, ça t'est arrivé plus d'une fois.
3: J'ai reçu dernièrement un message coquin de la part d'un collègue, je dirais pas qui. C'était pas pour moi. Hein.
1: D'ici ?
3: Non, pas d'ici.
1: Parce que
3: j'ai plusieurs activités.
1: On a vite fait le tour de cette équipe. Hein. Les scorpions, on continue avec vous. Vos ambitions devront être un petit peu revues à la hausse.
3: Sagittaire, attendez que tous les feux soient au vert avant de vous lancer.
1: Les capricornes, essayez d'éliminer le superflu et concentrez-vous sur ce qui vous rend vraiment heureux.
3: Verseau, vous serez épaulé et soutenu dans toutes vos décisions du jour.
1: Et enfin les poissons, quelques petits couacs par-ci par-là sont à prévoir, mais rien de bien méchant pour cette nouvelle journée. C'est mardi aujourd'hui, bientôt 9h. On va aller voir comment ça roule. Après Dua Lipa sur Oxygène.

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1: Attention ce matin à un accident sur l'autoroute A4 en direction de Paris dans le secteur de Joinville, de Logne à la porte de Bercy en ce moment. C'est 50 minutes le temps de parcours. La francilienne extrêmement ralentie entre Le Pin et la N3, mais aussi de Lézigny à Ponto. En redescendant entre Comblaville et Saint-Germain-les-Corbeilles en direction de la 6, vous perdez de longues minutes. Plus au nord du monde sur la N330 à Montion, la D1004 à Fontenay-Trésigny. Un accident signalé sur une petite départementale à Lumigny. On est proche de la D231. De Melun en périph', c'est 1h25 via la 6 actuellement. D'ailleurs, à Melun, il y a du monde, tout comme Saint-Fargeau ou encore Marne-la-Vallée. Dans les transports, la ligne P est perturbée sur les axes de Meaux et de Château-Thierry en raison de la panne d'un train à Esbly. Allez, rendez-vous à 9h pour l'actu de la Seine-et-Marne.

0: Dans toute la Seine-et-Marne, Angèle et Justice, c'est sur Oxygène, en direct avec vous jusqu'à 9h30. Je suis sûr, il faut que je recherche dans
1: Qu'est-ce
0: mes archives.
1: Ouais.
0: Mais je sais qu'on a monté il y a quelques années une vidéo de toi à un entraînement de foot. Ça me dit quelque chose. Il faut que je retrouve ça.
1: C'est vrai. C'était à Melun. Et je me suis fait ridiculiser par une équipe.
0: Non, mais t'entends.
1: Beaucoup plus jeune que moi.
0: Dis pas tout, parce que si jamais j'ai la chance de la retrouver, je partagerai ça.
1: D'accord.
0: Allez, dans un instant, Frérot de la Vega et Sabrina Carpenter.
1: Et pour l'instant, on parle de la Coupe du Monde, où vous ne me verrez pas jouer.
0: Non.
1: Ça, c'est certain. Et c'est avec le
2: journal
1: Marsac.
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3: C'est le jour J, l'équipe de France débute son mondial ce soir à 21h contre le Sénégal. La rencontre aura lieu au MetLife Stadium à New York. William Saliba devrait bien tenir sa place en défense centrale et 4 attaquants sont attendus. Doué, Dembélé, Olise et Mbappé. Cette Coupe du Monde marquée par un changement d'entraîneur pour l'équipe de Tunisie. Hervé Renard remplace Sabri Lamouchi, débarqué après la défaite 5-1 contre la Suède. Alors que la première grande surprise de la compétition est arrivée hier soir avec le Cap-Vert qui a tenu l'Espagne en échec 0-0. Notez que la nuit prochaine, on attend aussi un alléchant Argentine-Algérie à 3h du matin.
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0: dans toute la Seine-et-Marne avec Frérot de la Vega ce matin. C'est sur Oxygène comme chaque jour, la radio qui vous passe le moins de pubs dès le réveil. Ce week-end, fête de la musique, c'est ça?
1: Absolument, et notamment du côté de Montreux, ça démarre dès samedi à 17h, ça se passe à la Collégiale. Ensuite, à 18h, et ben là, toute la ville s'embrase. Il y aura de la scène un petit peu partout, avec des gens qui jouent un peu partout dans les rues, comme tu aimes.
0: Fête de la musique, quoi, comme on aime.
1: Ouais, puis il y aura du pop-rock, du reggae et du disco.
0: Allez, tout... Oh, c'est plus rare, ça.
1: Ça change.
0: Tout au long de cette semaine, on vous donne des bons plans. Fête de la musique, restez à l'écoute sur Oxygène. Voici Sabrina Carpenter, avant de retrouver Florent Barsac pour les infos dès 9h en Seine-et-Marne.

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1: Oxygène, soyez les bienvenus en ce mardi matin, il est 9h. Bonjour Julie.
2: Salut Aurélien et bonjour à tous.
1: On va retrouver dans un instant Sia, il y aura aussi Jack et Carla après les infos.
2: Et les infos, ça se passe toujours avec Florent Barsac. Bonjour Florent.
3: Bonjour à tous, la météo de la Seine-et-Marne pour commencer, une matinée sous les nuages avant du mieux cet après-midi et le soleil attendu pour les températures jusqu'à 29 à 30 degrés annoncés dans l'après-midi. L'actualité locale avec les fortes chaleurs, la sécurité des bases de loisirs est inspectée par l'État autour des risques de noyades, d'échauffourées. Le sous-préfet de Fontainebleau a visité celle de Soupe, Butier et Bois-le-Roi. La région Île-de-France signe un partenariat avec une région américaine, le Maryland, dont la secrétaire d'État Suzanne Lee était de passage chez nous pour préparer la signature d'une convention. À 9h30 dans le journal de votre ville, on parle de la Coupe du Monde, le premier match des Bleus ce soir et les bars et restaurants de Seine-et-Marne se préparent à accueillir du monde. Reportage à Melun et Damary Delis dans une demi-heure. L'actualité nationale et internationale, ça y est, le détroit d'Ormuz va rouvrir, ce sera vendredi, d'après Donald Trump qui dit qu'il n'aura pas besoin de beaucoup d'aide pour assurer sa sécurité. Alors qu'Emmanuel Macron avait proposé l'aide française et pourquoi pas du Charles de Gaulle. D'ailleurs, au G7 à Evian, toutes ces discussions ont lieu. On attend la venue aujourd'hui de Volodymyr Zelensky. En France, manifestation attendue aujourd'hui des animateurs du périscolaire parisien à l'appel des syndicats. Ils protestent contre le climat de suspicion. Alors qu'hier soir, devant le ministère de la Justice, place Vendôme, il y a eu des associations de protection de l'enfance qui ont à nouveau manifesté suite à l'affaire Liana. Football, la France fait donc son entrée dans la Coupe du Monde ce soir contre le Sénégal à 21h à New York. Les matchs d'hier ont donné 4 égalités, dont un surprenant Espagne-Cap-Vert 0-0.
0: Toute la musique qui vous fait chanter dès le début de la journée. 6h, 9h30, Julie et Aurélien, les deux du matin.
1: Dans ce mardi, les amis, il va falloir choisir ce que l'on va écouter dans quelques minutes grâce au choc des générations.
2: Eh oui, on s'affronte, vous votez et c'est vous qui choisissez.
1: On salue Emeline Gentil qui vient de nous rejoindre. C'est gentil. Ben sur oui. Le compte Instagram, Oxygène Radio 77. Eh ben faites-en de même, hein. On vous attend, vous êtes de plus en plus nombreux là-bas.
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0: 9h05 dans toute la Seine-et-Marne. Aujourd'hui, c'est mardi.
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0: Julie, nous sommes le mardi 16 juin.
2: Bonne fête Aurélien.
0: Merci beaucoup.
2: Et tu reçois moult et moult messages, notamment Catherine de Pomfou. Pomfou. Oui, j'aime bien dire Pomfou.
0: Je sais, pas très loin de moi.
2: Je sais que c'est Pomfou. Elle te souhaite une très joyeuse fête.
0: Merci beaucoup.
2: Et vous êtes plein comme ça. J'espère que tu es un petit peu ému.
0: Ému ?
2: Oui.
0: Alors, ému non, mais par contre je suis touché, ça c'est vrai.
2: C'est gentil.
0: Parce que en plus, rares sont les gens qui y pensent parce que c'est pas écrit.
2: C'est vrai, faut faire un petit peu de recherche. C'est également l'anniversaire d'Emmanuel Moir, il a 47 ans aujourd'hui. Toi, mon essentiel, tu me fais. Et c'est pas tout, c'est aussi l'anniversaire de Valentin de Montereau.
0: Ah, auditeur.
2: Joyeux anniversaire à lui, oui.
0: Auditeur. Et ben en parlant d'auditeur, saluons une auditrice ce matin. En direct sur le compte Instagram Oxygène Radio 77, c'est Sabou Seben qui vient de nous rejoindre.
2: Salut Sabou.
0: Eh ben faites de même, salut Sabou. Et d'ailleurs Sabou qui arrive à temps, à point nommé comme on dit, sur le compte Instagram en story. Ça y est, vous pouvez voter pour le choc des générations.
2: Yes.
0: Donc si vous voulez découvrir en avant-première ce qu'on va peut-être écouter, ça se passe là-bas. Et sinon ici, ce sera juste après Sia sur Oxygène. Ah,

0: 9h10 dans toute la Seine-et-Marne. Vous en êtes où dans cette journée? Ça y est? Vous êtes arrivé au boulot? Vous avez réussi?
1: Déjà, ou
0: est-ce
1: pas?
0: Est-ce que vous avez déjà pris votre première pause café? Important de la prendre dès que vous arrivez.
1: C'est vrai.
0: Et déjà, on a mis du temps à arriver.
1: Exactement.
0: Déjà, on est venu.
1: On prend ses marques. Déjà, en plus, on s'est lavé.
0: Alors,
1: c'est important de dire.
0: Merci pour tous ces détails. Alors, le choc des générations chaque matin.
1: Oui.
0: On vous laisse la possibilité de décider de la musique que l'on écoutera après les infos de 9h30. 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
1: Eh oui, votre spa pour 4 personnes.
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0: Dans le sud, Seine-et-Marne.
1: Bien
0: Allez,
1: sûr.
0: Juju, tu as pris quelle décennie ce matin?
1: 80. Allez,
0: oh.
1: 80.
0: Oh!
1: Rockwell, Somebody's Watching Me. Ça, c'est un souvenir incroyable.
0: Un artiste inconnu à l'époque et qui avait quand même Michael Jackson.
1: C'est vrai.
0: Et Jermaine au refrain.
1: Ouais.
0: Tu m'arranges pas. J'aime bien cette chanson.
1: Tu l'aimes bien aussi, toi.
0: Allez, en face.
1: T'as pris quoi?
0: Je vous ai prévu la génération 2010 avec Gauthier. Alors oui, il a plagié pour cette chanson, mais oh, on s'en fout. On aime bien, oh, ça va. Tu te souviens, à l'époque, on lui avait
1: c'est
0: tapé
1: vrai.
0: Sur les doigts.
1: Eh oui, mais elle est bien quand même, cette chanson.
0: Eh ben
1: des
0: voilà.
1: fois, c'est pas vraiment des plagiats, c'est plus des hommages.
0: C'est bien de le dire comme ça.
1: Des tribunes.
0: Allez, vous êtes en train de voter, c'est parti. Rendez-vous sur le compte Instagram Oxygène Radio 77 pour gagner votre spa. On vous souhaite bonne chance. Voici Roddy Montal ce matin avant 4 sailles. 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

0: de mettre en tête la génération, la génération 80 avec Rockwell.
1: C'est normal.
0: En face toujours, la génération 2010. C'est dispo aussi avec Gauthier. Pour l'instant, c'est pas non plus la claque de l'année. Hein. Tout reste possible, hein, je te
1: dis. Oui, tout reste possible pour toi. Mais en vrai.
0: Et pour toi aussi.
1: Dans la vraie vie.
0: Bah non, sérieux. Bah non, sérieux. Ah, pour l'instant, c'est pas fait. Hein.
1: T'acceptes pas la défaite, c'est pas grave.
0: Mobilise les gens au lieu de faire déjà celle qui a plein d'assurance.
1: Mais il n'y a aucun problème.
0: Ça t'a déjà coûté les victoires.
1: C'est pas faux.
0: Si je peux me permettre. On va écouter Sophie Alice Bextor dans un instant. Et les bonnes idées de sortie.
1: Ah oui, elles arrivent. C'est tout de suite.
0: Tout de suite.
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1: Alors ce matin, on a plus de 400 km de bouchons en Ile-de-France. Pour la Seine-et-Marne, vous allez perdre du temps sur la D1004 en direction de Paris, dans le secteur de Fontenay-Trésigny. La francilienne, comme tous les matins, est bien ralentie. Partie extérieure à Lézigny et hauteur de la commune de Le Pin. Sur l'A4, vous perdez quelques minutes de Villiers-sur-Marne à Nogent. Vers la province, c'est au niveau de Collégiens que vous allez lever le pied. À Melun, trafic toujours dense ce matin. De Melun au périph', c'est 1h20. Le temps de parcours actuellement, coup d'œil au transport en commun, où ce matin on peut croiser quelques ralentissements sur la ligne R, mais rien de bien méchant. Allez, on se retrouve à 9h30 pour le journal de votre ville.
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0: Il est 9h27, on démarre cette journée avec vous. Dans un instant sur Oxygène, Mika, DJ Snake ou bien encore Zao avec MC Solar, à ne pas louper.
1: Et tout de suite, c'est les bonnes idées de sortie et on parle notamment de cinéma aujourd'hui.
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3: Rendez-vous dans vos cinémas du Nord, Seine-et-Marne. 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À voir cette semaine, Disclosure Day, le dernier film de science-fiction signé Steven Spielberg. Vous pouvez toujours voir La Bataille de Gaulle, L'Âge de Fer, première partie du biopic sur le général réalisé par Antonin Baudry, mais aussi Scary Movie, la comédie satirique sur les films d'horreur. Les horaires sont à retrouver sur les sites de vos cinémas du Nord Seine-et-Marne.
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0: Caroline.
1: Zao avec MC Solar dans toute la Seine-et-Marne, c'est sur Oxygène. Alors là, il faut le savoir, nous sommes bien entourés, Julie, puisque nous sommes avec des stagiaires dans le studio.
2: C'est vrai.
1: Et leur but, c'est leur montrer quoi, comment ça se passe la radio.
2: Ouais.
1: La radio, l'horaire, c'est important.
2: Oui.
1: Envoyer les choses à l'heure.
2: Ouais.
1: Les infos 9h30 s'envoient à...
2: À 30.
1: Ah, et non pas à 32, hein, nous sommes d'accord.
2: Et pourtant.
1: Non mais nous, c'est l'exemple à ne pas suivre, c'est
2: voilà.
1: Pour ça, c'est important.
2: C'est pas grave.
1: Julie.
2: Oui.
1: Sache, comme tu peux l'entendre, que la génération 80 l'emporte ce matin.
2: Rockwell, Somebody's Watching Me.
1: Et on l'écoute juste après les infos.
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4: Bonjour à tous. Et tout d'abord, la sécurité dans les bases de loisirs, dans le viseur de l'État. Un risque de noyade, d'échauffour et voire de bagarre. Le sous-préfet de Fontainebleau est allé faire le point dans les bases sud-seine-et-marnaises de Soupe-sur-Loing, Butier et Bois-le-Roi, aux côtés des forces de police et de gendarmerie. France-Sénégal. Ce soir, les bars et restaurants de Seine-et-Marne se préparent à une affluence importante, comme au bureau à Damary-l'Élysée, dans ce bar de Melun aussi, où ses gérants se réjouissent de cette première grande soirée des Bleus.
5: 4 télés et 2 écrans de rétroprojecteurs. Que ce sera retransmis partout dans le restaurant. Après, si les gens veulent réserver, il n'y a aucun problème. On a de la place, on peut les accueillir, on peut prendre de grandes tables. Si la France arrive en finale, ce qu'on espère, on mettra certainement quelque chose en place. Ouais.
6: Oui, absolument. Et pour accompagner cet événement, on propose des planches de charcuterie, de super bières artisanales, etc. Voilà, ça fait un carton et on espère que cette année, ça va être... pareil.
4: Plusieurs villes et villages retransmettent aussi le match sur des écrans ce soir. La région Île-de-France signe un partenariat avec une région américaine, le Maryland, dont la secrétaire d'État Susan Lee était de passage chez nous pour préparer la signature d'une convention. Objectif affiché, transformer les régions en hubs technologiques et industriels. Enfin, la ferme des communes à Séris annonce sa programmation de la saison prochaine. L'ouverture, ce sera le 4 septembre avec le spectacle original Victor Hugo. Vous retrouverez aussi tout au long de la saison en tête d'affiche Nicolas Canteloup, Édouard Baird, Arnaud de Samer par exemple. La billetterie ouvrira lundi prochain. Maintenant, on s'intéresse à votre météo.
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4: Le temps dans le Nord Seine-et-Marne pour votre mardi, c'est une matinée très nuageuse pour vous accompagner, puis le retour du soleil dans l'après-midi. Les températures du jour, stables par rapport à hier. On attend cet après-midi jusqu'à 29 degrés à Saint-Jean-les-Deux-Jumeaux et Germigny-l'Évêque. 30 degrés pour Bailly-Romainvilliers, Guermantes, Noisiel par exemple. Notez que les températures vont augmenter petit à petit cette semaine pour nous donner un vrai pic de chaleur dans le courant du week-end. Voilà pour l'essentiel de l'actu de ce début de journée. 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
1: Merci beaucoup Florent. On se retrouve demain dès 6h, nous ?
2: Oui. Ah, j'entends. Ouais.
1: Tu l'entends ?
2: Ça part bien là.
1: Ouais. La génération 80 ce matin l'emporte. C'est vous qui l'avez décidé.
2: C'est vrai, c'est Rockwell, Somebody's Watching Me. Profitez bien.
1: Dans un instant, c'est le copain Nico qui arrive pour vous offrir un spa. Toujours les bras chargés de cadeaux celui-là.
2: Ouais. Hein.
1: À demain.
2: À demain.

0: 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En espérant que ça pique pas ce soir à 23h au coup de sifflet final, à peu près 23h de France-Sénégal, en espérant que tout se passe bien. Bon, déjà, faut que la journée se passe bien aussi pour tout le monde. Ça va de votre côté, c'est bon. Vous êtes installé là sur votre lieu de travail, radiooxygène.fr pour nous écouter. Eh bien, c'est parfait. Merci Julie, Aurélien. À demain, 6h pour réveiller la Seine-et-Marne. Allez, c'est parti. Alex Warren, DJ Snake et Mika tout de suite. 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

0: donner une affirmation et vous allez tout simplement nous dire si c'est vrai, si c'est faux. Vous écouterez This is Théodora, le nouveau Madonna aussi, et Taylor Swift. C'est Oxygène, la radio de la Seine-et-Marne.
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1: C'est Oxygène et merci de nous rejoindre ce mardi matin, 10h.
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1: Bon, peut-être quelques nuages par endroit, c'est vrai, en Seine-et-Marne. Alors rassurez-vous, tout va bien. Ciel un peu voilé, sinon, mais l'ensemble, quand même, c'est du beau temps. Et surtout, l'impression déjà d'avoir du beau temps. 28 aujourd'hui à Crécy-la-Chapelle, à La Ferté-sous-Jouarre, à La Ferté-Gaucher, à Verneuil-les-Temps. 29 à Boissy-le-Châtel, à Montereau. Et jusqu'à 30 degrés aujourd'hui à Croissy-Beaubourg, à L'Échelle, à Melun. 30 également à Vulaine-sur-Seine ou encore à Grès-sur-Loing. La semaine s'annonce ensoleillée et chaude. Par exemple, 33 à 35 attendus jeudi, notamment dans notre département. Allez, ça va cogner. Allez, restez au frais. Voici pour vous Oasis, voici pour vous.

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0: quand même, hein. Vous allez pouvoir en profiter là avec la chaleur qui arrive notamment. Qualification là, tiens, pour vous qui avez la bonne réponse à cette affirmation, à ce vrai faux, la marraine de la foire de Nemours là, qui commence jeudi soir, c'est Kim Kardashian, puisqu'elle tourne un film dans le secteur en ce moment. Est-ce que c'est vrai? Est-ce que c'est faux? Allez, vous donnez votre réponse maintenant sur WhatsApp. Le numéro, c'est 07 812 07 812. Kim Kardashian est la marraine de la foire de Nemours qui démarre jeudi. 07 812 07 812. Vous jouez et pendant ce temps-là, vous écoutez Bébé Rexha, Aurel San et Bruno Mars sur Oxygène, la radio qui vous passe le moins de pub.
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0: encore Elsan a un message pour tous les complotistes. La Terre est ronde. On continue ce mardi matin avec Indochine, Kylie Minogue aussi et Elena. Et les bonnes idées de sortie tout de suite sur Oxygène, la radio de la Seine-et-Marne.
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0: La ville de Nanteuil-les-Maux organise la fête de la musique samedi au niveau de la place Georges Brassens sur le parvis de la maison de quartier. Vous aurez la scène ouverte entre 16h et 21h avec des groupes et artistes locaux et elle sera accompagnée par la brocante musicale dès 14h. C'est un événement gratuit et ouvert à tous avec de la restauration et une buvette installée sur place.
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0: La radio de la Seine-et-Marne, depuis 10h, vous jouez au vrai faux, vous vous qualifiez pour gagner votre spa, ah là là, votre spa gonflable de la marque Bestway pour 4 personnes qui vous est offert par la Foire Fouille, le spécialiste du plein air. Là, avec la chaleur qui arrive, ça va être super, vous allez pouvoir en profiter, vous allez kiffer, comme on dit, ça va vous rafraîchir, ça va être super. Vous continuez donc de répondre vrai ou faux à cette affirmation, la marraine de la Foire de Nemours, qui démarre ce jeudi. C'est Kim Kardashian, puisqu'elle tourne un film dans le secteur en ce moment. Vrai ou faux? Votre réponse sur WhatsApp au 07 812 07 812. Allez, vous jouez dans les prochaines minutes. Vous écouterez Samber, vous écouterez aussi Charlotte Cardin. Et Ray sur Oxygène, la radio de la Seine-et-Marne.
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0: Planète Oxygène, la radio qui vous passe le moins de pubs, ça nous permet déjà de passer votre musique préférée et en même temps de parler de chez nous, la Seine-et-Marne. Voici tout de suite l'emploi dans notre département.
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2: À Crécy-la-Chapelle, la charcuterie Morel recherche un charcutier avec de l'expérience dans le but d'étoffer son équipe de fabrication. Si vous avez le profil et les compétences, vous pouvez envoyer votre CV par mail rolandmo@wanadoo.fr. Le pays de Fontainebleau recherche en ce moment un agent technique. Pour travailler au stade Pierre de Coubertin, il faudra assurer l'entretien général des bâtiments, nettoyage, partie extérieure, petits travaux de bricolage. Pour postuler, vous pouvez envoyer CV et lettre de motivation par mail rh@pays-fontainebleau.fr.
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0: cet oxygène. Merci de nous écouter à la maison, dans votre voiture, sur votre lieu de travail. 11h.
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0: Bon, effectivement, peut-être quelques nuages par endroit en Seine-et-Marne, mais rassurez-vous, tout va bien, ils sont pas méchants, ciel un peu voilé, sinon cet après-midi, mais l'impression de beau temps devrait être là partout dans le département. Le mercure continue sa progression, comptez 28 à Meaux, à Sameron, à Lécherolles, 29 à Coulommiers, à Nangy, à Varennes-sur-Seine, jusqu'à 30 même aujourd'hui, à Villevaudet, à Provins, à Damary, Fontainebleau et Nemours. Ça va continuer à grimper d'ailleurs, par exemple, entre 33 et 35 attendus jeudi dans notre département. On aura évidemment l'occasion d'y revenir. On continue cette matinée avec Ed Sheeran, avec également le nouveau Teddy Swims et avec Ray tout de suite sur Oxygène, la radio de la Seine-et-Marne.

partout en Seine-et-Marne. Merci d'écouter Oxygène, par exemple, sur votre lieu de travail, le PC connecté sur radiooxygène.fr. On continue cette matinée. Avril Lavigne nous rejoint également, l'hymne de la Coupe du Monde, Shakira. Et le dernier Teddy Swims tout de suite, Mr. Know It All sur Oxygène, la radio de la Seine-et-Marne.

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1: Ouais, visiblement, Avril Lavigne n'écoute pas Oxygène, hein, puisque sinon elle dirait pas que c'est compliqué. Hein. Non, non, l'affirmation d'aujourd'hui a l'air quand même assez simple. Hein. La marraine de la foire de Nemours qui commence après-demain, c'est Kim Kardashian, puisqu'elle tourne un film en ce moment dans le secteur. Allez, c'est vrai ou c'est faux? Ça y est, j'ai déjà l'image du film. Non, non, je veux pas. Vous êtes 5% pour le moment à nous dire que c'est vrai. Vous continuez vrai ou faux sur WhatsApp au 07 812 07 812. 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

0: Avec Shakira dans un instant, au programme également Eagle Eye Cherry et Angèle sur Oxygène, la radio qui vous passe le moins de pub.
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0: Bonne matinée avec Oxygène, la radio de la Seine-et-Marne. Miley Cyrus pour poursuivre cette journée. Également Christophe Willem et Angèle dans 40 secondes.
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0: La fête de la musique sera célébrée samedi à partir de 15h à Croissy-Beaubourg avec une série de concerts à l'espace culturel Michel Fugain. Vous aurez l'école municipale de musique, puis un spectacle appelé Black City pour une réinterprétation des plus grands tubes du groupe Indochine. Il va y avoir divers food trucks également qui seront sur place tout au long de l'événement. L'entrée est gratuite pour tout le monde. Fête de la musique, samedi à partir de 15h à Croissy-Beaubourg.
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0: oxygène avec un simple jeu. Contrairement à ce que dit Christophe Willem. Depuis 10h, vous jouez au vrai faux. La marraine de la foire de Nemours cette année, c'est Kim Kardashian, puisqu'elle tourne un film dans le secteur. En ce moment, vous nous avez dit à 4% que c'était vrai. Non, effectivement, c'est faux. En revanche, vous allez retrouver l'équipe d'Oxygène, évidemment, sur place tout au long du week-end, notamment pour une émission spéciale, et même le stand d'ailleurs Oxygène tout au long de ce week-end. On va avoir évidemment l'occasion d'y revenir. Bravo, par exemple, à Vincent de Melun, à Camille de Chelles, qualifiés pour gagner ce super spa gonflable pour 4 offerts par vos magasins La Foire Fouille, le spécialiste du plein air. Prochain vrai faux demain, 10h midi, mais évidemment, vous jouez tout au long de la journée pour tenter de gagner ce spa en écoutant Oxygène partout en Seine-et-Marne, également en nous rejoignant sur les réseaux sociaux, Oxygène, la radio de la Seine-et-Marne. Ça, c'est la page Facebook et Oxygène Radio 77, ça, c'est le compte Instagram. Midi, les titres de l'actu, Florent Barsac juste avant. Vous écouterez Adèle, Kyo et David Guetta avec Jennifer Lopez sur Oxygène, la radio qui vous passe le moins de pub.
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0: Allez, dans 6 minutes, la pause déjà arrive, juste avant Freya Riding, Skygo également qui remixe Donna Summer et les bonnes idées de sortie tout de suite sur Oxygène, la radio de la Seine-et-Marne.
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0: La ville de Nanteuil-les-Maux organise la fête de la musique samedi au niveau de la place Georges Brassens sur le parvis de la maison de quartier. 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
2: Bonjour à tous. Les titres de l'actualité de la Seine-et-Marne, les services de l'État parlent sécurité dans les bases de loisirs qui devraient être très fréquentées avec l'épisode de chaleur de cette semaine. Notre reportage à quelques heures de France-Sénégal à la Coupe du Monde dans des bars de Melun qui vont s'animer ce soir. Et puis l'actu dans vos villes, la Bidonnaise se prépare à Bray-sur-Seine et le programme de la ferme des communes de l'année prochaine à Séris. La météo seine-et-marnaise plus ensoleillée cet après-midi avec 30 degrés. Demain, il fera toujours beau et on gagnera encore quelques degrés.

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Merci de nous écouter partout en Seine-et-Marne. Tout de suite, pendant votre pause déj, eh bien, vous allez découvrir le retour de Stromae. Oui, avec la suédoise Tove Lo. Des fleurs. Tove Lo, Stromae, nouveauté Oxygène.

0: Vous voulez une nouvelle preuve qu'Oxygène est la radio de la Seine-et-Marne ? Là, cette semaine débute jeudi la nouvelle foire de Nemours, 77e édition. Eh bien, votre radio sera présent tout au long de ce week-end. Par exemple, vendredi midi 13h, la rédaction d'Oxygène sur place après l'inauguration de la foire. Et puis samedi, émission spéciale également, 10h, 13h, avec l'équipe de la radio qui va vous emmener à la découverte des artisans présents cette année. Et vous avez également le stand d'Oxygène que vous allez retrouver tout au long de ce week-end. Oxygène, la radio de la Seine-et-Marne, vit encore une fois au rythme de notre département. La foire de Nemours et pour la foire de la Saint-Jean à vivre donc cette semaine en nous écoutant et sur place évidemment. Quand même. Il va y avoir les mascottes et tout de Woody, de Jessie, de Toy Story qui vont se balader comme ça entre les stands. On continue cette pause déj avec Jake, avec également Madonna et Tame Impala sur Oxygène, la radio de la Seine-et-Marne.
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0: 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Il est midi et demi, c'est l'info. Juste après, c'est Miles Smith, Amir et Dermot Kennedy.
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2: Bonjour à tous. L'actualité locale avec la chaleur, les bases et îles de loisirs de Seine-et-Marne vont avoir du monde. C'est pourquoi la préfecture vient de faire une alerte sur la sécurité dans ces endroits en risque de noyade, d'échauffourées, voire de bagarres. Le sous-préfet de Fontainebleau est allé faire le point dans les bases sud-seine-et-marnaises de Soupe-sur-Loing, Butier et Bois-le-Roi aux côtés des forces de police et de gendarmerie. France-Sénégal, ce soir, les bars et restaurants de Seine-et-Marne se préparent à une affluence importante, comme au bureau d'Amarie-Lélis et dans ce bar de Melun, où ses gérants se réjouissent de cette première grande soirée des Bleus.
3: 4 télés et 2 écrans de rétroprojecteurs, que ce sera retransmis partout dans le restaurant. Après, si les gens veulent réserver, il n'y a aucun problème, on a de la place, on peut les accueillir, on peut prendre de grandes tables. Si la France arrive en finale, ce qu'on espère, on mettra certainement quelque chose en place. Ouais.
4: Oui, absolument, et pour accompagner cet événement, on propose des planches de charcuterie, de super bières artisanales, etc. Voilà, ça fait un carton, et on espère que cette année, ça va être pareil.
2: Plusieurs villes et villages retransmettent aussi le match sur des écrans. Le département de Seine-et-Marne recrute et va organiser un grand forum de l'emploi la semaine prochaine, le jeudi 25 juin, dans un gymnase à Melun, avec de nombreux postes à pourvoir dans des domaines différents, restauration, entretien, métier de la route, assistants familiaux, ingénierie ou encore administratif. Enfin, la culture avec la ferme des communes à Séris qui annonce sa programmation de la saison prochaine. L'ouverture se fera le 4 septembre avec le spectacle Victor Hugo. Vous retrouverez en tête d'affiche tout au long de la saison prochaine Nicolas Canteloup, Édouard Baird ou encore Arnaud de Samer. La billetterie de la ferme des communes ouvrira lundi prochain. Maintenant, c'est le moment de la météo.
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2: Alors cet après-midi dans le Nord Seine-et-Marne, la météo s'améliore avec le soleil qui prend le dessus. Il fait chaud avec jusqu'à 30 degrés attendus à Signy-Signet et Luzancy, jusqu'à 29 au Pin, 30 à Ferrières-en-Brie et Pont-au-Combeau. Notez que demain, le soleil brillera dès le début de journée avec des valeurs qui atteindront jusqu'à 33 degrés. Il fera d'ailleurs encore plus chaud d'ici à la fin de semaine en Seine-et-Marne. Voilà pour l'essentiel de l'actu. 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

0: sur Cinémarne, c'est Oxygène que vous écoutez. 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Vous nous écoutez, vous jouez et vous gagnez. On croise les doigts pour vous également. Vous pouvez jouer aussi sur nos réseaux sociaux, Facebook, Instagram. Et on croise les doigts aussi pour le match de ce soir. Quand même, France-Sénégal. Allez, avant 13h et l'arrivée de Valandrin, les Maroon 5 nous rejoignent, Angèle également et Kat Sai sur Oxygène, la radio de la Seine-et-Marne.
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0: Bonne journée avec Oxygène, la radio de la Seine-et-Marne. Dans 7 minutes, Valandra arrive. Bruno Mars juste avant pour vous accompagner. Angèle également. Et de bonnes idées de sortie tout de suite sur Oxygène, la radio de la Seine-et-Marne.
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0: La fête de la musique sera célébrée samedi et dimanche à Meaux. Il va y avoir des concerts dans toute la ville pendant 2 jours. Le samedi, c'est entre 14h et 21h30. Et le dimanche, c'est en nocturne entre 16h et minuit. Dimanche, il va y avoir d'ailleurs de nombreux concerts dès 11h du matin à la Cité de la Musique Simone Veil à Meaux. Venez donc nombreux pour profiter des animations dans la ville. Fête de la musique ce week-end à Meaux.
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0: Marc Ambord sur Oxygène, la radio de Seine-et-Marne.
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0: Yamiki, pas loin sur Oxygène et nouveauté à retrouver maintenant dans ce mardi, bientôt le début d'après-midi. Pour tiens, écoutez avec attention le retour d'Ellie Goulding maintenant sur Oxygène, la radio de Seine-et-Marne.
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Et ça pique un petit peu quand même avec Mickey sur Oxygène, la radio de la Seine-et-Marne. Allez, bienvenue dans ce mardi. Mardi après, on va passer tous ensemble, bien évidemment, une grosse semaine de soleil et de chaleur. On va en profiter en écoutant toute la musique hein, d'Oxygène, la radio de Seine-et-Marne. Et vous avez raison de nous avoir choisi. Il y aura des bons plans, tiens. En Seine-et-Marne, vous allez pouvoir en profiter, bien évidemment. Il y aura des offres d'emploi si vous êtes à la recherche de boulot en ce moment, comme Isaac qui nous écoute à Melun. Oxygène ensemble avec Somber, 12 to 12. Ne ratez pas non plus Claudio Capeo et puis Dev qui arrive. J'aime bien ce titre.

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0: Le dieu KPO avec ta main, on la prend sa main, tiens, pour aller retrouver Marguerite, les filles, les meufs et de la soul. J'adore All Good sur Oxygène. Après des bons plans, c'est des marnes, c'est maintenant.
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2: La fête de la musique sera célébrée samedi soir à Mont-Évrin, sur la scène installée sur le parc du Mont-Évrin. Vous allez retrouver un concert de 2 heures, un spectacle pyrotechnique, un set DJ et un show laser. Tout ça entre 19h et 1h30 du matin. Avec autour de cela 11 food trucks représentant les cuisines du monde qui seront installés. L'entrée est gratuite pour la fête de la musique à Mont-Évrin samedi soir.
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Les filles et les meufs sont avec nous sur Oxygène, la radio de Seine-et-Marne avec Marguerite. Marguerite qui va sortir prochainement son premier album. Alors vous êtes là avec nous pour jouer cette semaine, comme chaque semaine, avec la cash list Oxygène et gagner vendredi matin 500 euros cash. On joue cette semaine.

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0: 24K Golden, c'est Oxygène, la Red Cinéma. On s'approche de 14h, un début d'après mon son, bien évidemment. Avec avant la fin de l'heure, Lenny Kravitz, mais d'abord des offres d'emploi.
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2: Le pays de Fontainebleau recherche en ce moment un agent technique pour travailler au stade Pierre de Coubertin. Il faudra assurer l'entretien général des bâtiments, nettoyage, partie extérieure, petits travaux de bricolage. Pour postuler, envoyez CV et lettre de motivation par mail rh@pays-fontainebleau.fr. Dans le Nord-Seine-et-Marne, un poste de réceptionniste en hôtellerie est à pourvoir en ce moment. Il s'agit d'un CDI à temps plein qui est ouvert aux débutants. Un anglais correct est attendu. Si vous êtes intéressé, vous pouvez contacter l'hôtel-restaurant 01 64 44 44 80. 01 64 44 44 80.
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0: J'ai regardé sur Oxygène.
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0: Alors mon Pierrot avec M. Pokora avant une nouveauté qui arrive maintenant, c'est Lucent. Écoutez bien fort dans ce début d'après-midi avec Love Bites Back, c'est sur Oxygène, la radio de Seine-et-Marne. On le découvre maintenant ce titre.
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0: Il a fait le show ce week-end au Stade de France, hein, David Guetta avec Tonzan High et Teddy Swim. Il y a même Jennifer Lopez qui est passée quand même venir chanter avec lui sur scène. Vous jouez avec nous tout à l'heure après 16h avec Leaning Oxygen, votre spa gonflable pour 4 à gagner cette semaine, énorme. 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Vous êtes là avec nous pour jouer après 16h et vous êtes là maintenant en musique avec en préparation This Is et Théodora, Mélodrama, Ed Sheeran également sur Oxygen et avec moins de pubs que sur les autres radios sénémarnaises, Ray aussi. Avec Where Is My Husband. Bon après-midi hein, sur Oxygène, la radio de Seine-et-Marne.
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0: C'était Charlie Puth sur Oxygène, la radio de la Seine-et-Marne. Cet après-midi, pas loin, il y aura Dizzy's et Théodora, Lil Nas X et Ed Sheeran. Mais d'abord, des bons plans.
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2: La fête de la musique sera célébrée samedi et dimanche à Meaux. Il va y avoir des concerts dans toute la ville pendant 2 jours. Le samedi, c'est entre 14h et 21h30. Et le dimanche, c'est en nocturne entre 16h et minuit. Dimanche, il va y avoir d'ailleurs de nombreux concerts dès 11h du matin à la Cité de la Musique Simone Veil à Meaux. Venez donc nombreux pour profiter des animations dans la ville. Fête de la musique, ce week-end à Meaux.
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0: Il était bien sympa ce titre, hein. Écoutez chez nous cet après-midi sur Oxygène. Avec Tasmin Archer, on était bien, moi je vous dis. Oxygène, la radio de Seine-et-Marne, ensemble, bien évidemment. Vous restez là pour profiter de toute la musique d'Oxygène. Vous nous écoutez à Melun, comme Isa en ce moment, qui est un peu chaud au boulot à cette heure-ci, mais elle est bien avec nous. Oxygène avec pas loin, entre autres, hein, Alex Hepburn, You're aussi Stardust. Et rappelez-vous de ce titre, ça va juste être énorme. Et puis Diziz avec Théodora, à Mélodrama. On va chasamer le titre. Ah bah non, c'est déjà qui c'est. En tout cas, pas de problème, hein, ça arrive avant 15h. C'est la suite sur Oxygène.
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0: Il est énorme, hein, ce titre à écouter chez nous, Oxygène, la rue de Seine-et-Marne avec Stardust, j'adore. L'après-midi qui continue en direction de 15h avec Alex Sepburn après des bons plans.
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2: Vous allez pouvoir venir fêter la Saint-Jean samedi soir à Séris. Rendez-vous à partir de 19h dans le parc du centre urbain avec la restauration, la remise des lampions jusqu'au feu de la Saint-Jean qui sera tiré aux alentours de 23h. La ville indique que l'entrée sera libre pour tous pour la Saint-Jean à Séris samedi soir. Événement traditionnel et très attendu dans la commune. La fête de la Saint-Jean, c'est donc samedi soir à partir de 19h dans le parc du centre urbain à Séris.
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1: Déjà 15h, Oxygène, la radio de Seine-et-Marne avec Angèle et Justice. 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

Merci d'être avec nous, c'est Oxygène. La radio de Seine-et-Marne dans cet après-midi, il va faire chaud toute la semaine. Waouh, ça va être l'été avant l'heure, on adore. Avec la clim branchée, au boulot, vous êtes là avec nous. Pour écouter Zao, MC Solar, comme Caroline, je suis fan. Et nouveauté maintenant, Royal Otis avec Sweet Alléluia. Écoutez tout de suite sur Oxygène, la radio de Seine-et-Marne.

0: Dolly Parton sur Oxygène. Dolly Parton, jeune mariée, hein, c'était il y a quelques jours. On joue cette semaine, bien évidemment, avec l'Akashis Oxygène, hein, comme tous les jours. Rendez-vous demain matin à 7h30. L'après-midi, c'est à 16h30. Tiens, cette semaine et ce matin surtout, on a joué avec un magasin de jouets cinéma. C'est comme ça tous les jours à l'occasion de la sortie de Toy Story au cinéma. Toy Story 5 demain. Alors ce matin, les 2 du matin, vous ont donné 4 choupiottes à Melun. Vous aurez 5 magasins vendredi matin. Je vous le donne maintenant. On le redonne tout à l'heure à 16h30. Vendredi, allô, c'est Oxygène. T'as noté les 5 magasins de jouets? Bah, bien évidemment. Je me suis même inscrit sur nos réseaux sociaux. C'est pour ça que tu m'appelles. Bing, 500 euros cash avant le week-end. Méga classe. Oxygène avec Damien O'David. La radio qui vous passe le moins de pub aussi avec Kyo. Et Mike Smith avec Niall Horan. C'est la suite en Seine-et-Marne.
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0: Et sur un petit tango, une salsa ou un jerk hein, sur Oxygène, la radio de Seine-et-Marne, c'est des Kyo pour une dernière danse. Alors cet après-midi, Oxygène, c'est la radio qui vous passe le moins de pubs avec Somber, Miley Cyrus et Damien Le David après des offres d'emploi.
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2: Omé-sur-Seine, une entreprise du BTP recherche un chauffeur poids lourd, grue auxiliaire avec les diplômes correspondants. C'est pour des chantiers de travaux publics situés à Paris et dans la région. Le salaire est annoncé motivant pour ce CDD. Pour postuler, vous pouvez contacter le recruteur au 06 22 30 24 61. 06 22 30 24 61. Près de Meaux, un concessionnaire agricole recherche un technicien agricole confirmé. Spécialisé dans les tracteurs, c'est pour la fin d'année. La mission sera de diagnostiquer et réparer les tracteurs. Le travail du lundi au samedi. Alors si ça vous intéresse, 01 63 34 47 09.
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0: Il était sympa ce titre, et bah forcément vous le retrouvez chez nous avec plaisir, hein, Oxygène, là, de sa demande avec Kelly, c'est Trick Me. Dès 16h, vous jouez avec l'énigme Oxygène. Il arrive chez vous à la maison, un beau spa, ouais, un spa pour 4 personnes avec la Foire Fouille, le spécialiste du plein air que vous retrouvez notamment à Varennes-sur-Seine. À bon conseil, restez là avec nous pour jouer et puis pour aller rejoindre 16h. Il y aura entre autres un Naika, Joseph Salvat et puis son beurre en Seine-et-Marne.
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0: Joseph Salvat, Open Season, Oxygène dès 16h, vous jouez avec notre énigme. Hein. Un petit spa bien sympa à gagner, et puis la suite c'est Nike après les bons plans.
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2: À Meaux, le salon du bien-être est organisé vendredi et samedi dans la salle Bossuet. Vendredi entre 18h et 22h et puis samedi à partir de midi, vous allez pouvoir découvrir des professionnels, des masseurs, des réflexologues, magnétiseurs, sophrologues, naturopathes aussi. Le tout dans un but caritatif pour le Rotary Club de Meaux. Une série de conférences va également avoir lieu tout au long de ce salon du bien-être. C'est donc ce vendredi et ce samedi dans la salle Bossuet.
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1: Il est 16h avec Oxygène, la radio de la Seine-et-Marne. Le classique de Britney Spears tout à l'heure après Bruno Mars. Oxygène. Et là, c'est l'info locale de Florent Barsac. Bonjour Florent.
2: Bonjour Christophe, bonjour à tous. L'actualité de la Seine-et-Marne avec l'épisode de chaleur qui se profile, la sécurité dans les bases de loisirs et dans le viseur de l'État autour du risque de noyade, d'échauffourée, voire de bagarre. Le sous-préfet de Fontainebleau est allé faire le point dans les bases seine-et-marnaises de Soupe, Butier et Bois-le-Roi récemment. France-Sénégal, ce soir, ouverture de la Coupe du Monde pour l'équipe de France. Eh bien, notre reportage dans des bars du centre de Melun est à retrouver dès maintenant sur le site et l'appli Oxygène. Nous avons voulu prendre le pouls à quelques heures de la première grande soirée de cette Coupe du Monde. Le département de Seine-et-Marne recrute et va organiser un grand forum de l'emploi la semaine prochaine, jeudi 25 juin, dans un gymnase à Melun, avec des postes à pourvoir dans de nombreux domaines, de la restauration à l'administratif, en passant par les métiers de la route. L'actualité dans vos villes, c'est la culture, avec le programme par exemple de la ferme des communes à Céris pour la saison prochaine qui est connue. Arnaud de Samer, Édouard Baird, Nicolas Canteloup. La billetterie ouvrira lundi prochain. À Bray-sur-Seine, c'est l'appel aux participants pour la Bidonnais. C'est une course sur des embarcations que l'on construit soi-même sur la Seine. L'événement aura lieu le 30 août prochain et il faut contacter la mairie. Maintenant, c'est le moment de la météo.
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2: Alors pour cette fin de journée, du soleil et une trentaine de degrés au thermomètre. Pour demain, mercredi, il fera toujours très beau avec les températures en augmentation. On attend 33 degrés demain au plus chaud. Voilà pour l'essentiel de l'actu. Tout de suite, vous passez l'après-midi avec Christophe.
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1: Merci beaucoup Florent Barsac. Bon, on est bien tous ensemble là à passer la fin d'après-midi, d'autant qu'en plus on va se retrouver à la fin de la semaine. On sera à la foire de Nemours. Bah ouais, événement un peu partout. On était au médiéval de Provins le week-end dernier. On sera à la foire de Nemours en fin de semaine. On en reparle évidemment dans cette émission avec la musique d'Oxygène. Tout à l'heure, Dave, Britney Spears et là c'est Bruno Mars sur Oxygène.

après-midi, on est à quelques heures de l'entrée en lice des Bleus à la Coupe du Monde. On y va en douceur avec le nouveau Lewis Capaldi maintenant, voilà Stay Love et ensuite classique de Britney Spears sur Oxygène. Oh.

0: genre de classique que vous n'entendez que sur Oxygène. La chose également appréciable chez nous l'après-midi, je dirais, c'est qu'il n'y a pas de blabla pour rien dire. Il n'y a pas des conversations entre des potes autour d'une table. Personne ne comprend jamais rien. Non, ici, on se concentre sur quoi? La musique, les cadeaux à vous offrir, 500 euros cash dans quelques minutes. Et puis, bien sûr, sur l'info locale. On vous parle de tout ce qui se passe en Seine-et-Marne. Le tout avec beaucoup moins de pubs. Je m'appelle Christophe, je suis très content de vous accueillir jusqu'à 19h. Et quand je vous dis de la musique, attention, hein. On va voir Dave dans quelques instants. Dave, c'est ça. Ouais, c'est pas... Pas Vanina et compagnie, non, surtout pas, non. Coldplay sera là également, et puis une chanson qui va vous faire chanter, tiens. Christophe May. Il arrive dans quelques minutes. Harry Styles également. Bref, vous passez l'après-midi avec nous, vous êtes bien. Vous êtes sur Oxygène, la radio de la Seine-et-Marne.
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2: C'est l'heure de votre point trafic sur Oxygène. La circulation est chargée sur les routes de Seine-et-Marne en ce milieu d'après-midi. À l'échelle de l'Île-de-France, on enregistre actuellement un cumul important de ralentissements. Dans le 77, soyez particulièrement prudents si vous empruntez la N3 en direction de Paris. Notez la fermeture de la sortie vers la D404 en direction de Clessouilly et Messy. Soyez également vigilants sur la francilienne extérieure où un accident est signalé à hauteur de Bondoufle, ce qui impacte la fluidité du trafic aux portes de notre département. Concernant les transports, le réseau est sous surveillance. Soyez prudents sur la route. On se retrouve pour un prochain point trafic dans 30 minutes à 16h45.

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0: Samy l'a fait vendredi. Samy dans le sud Seine-et-Marne, il a gagné 500 € cash. Comment? Pourquoi? Parce qu'il a écouté Oxygène, la radio de la Seine-et-Marne. Et ça, tous les matins à 7h30 ou alors tous les après-midi à cette heure-ci aux alentours de 16h30. Il a noté les 5 infos. Là, cette semaine, c'est 5 magasins de jouets qu'on vous demande de noter parce que c'est le retour de Toy Story au cinéma. Vous les notez. Vendredi, vous les avez. Vendredi, on vous appelle. Vous les redonnez à Julie et Aurélien. Vous gagnez 500 € cash. La boutique d'aujourd'hui, la Catchoupiote à Melun. Oui, vous ne rêvez pas, il y a bien une boutique qui s'appelle la Catchoupiote à Melun. C'est une boutique de jouets et donc pour les enfants. Vous notez ça et vendredi matin, je compte sur vous pour redonner les 5 magasins de jouets de la semaine pour gagner 500 € cash. La suite, c'est Taylor Swift, c'est Tones and I et là, c'est une chanson karaoké, c'est ce que je vous ai dit tout à l'heure. On va chanter avec Christophe Maé sur Oxygène. 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

0: Harry Styles avec Oxygène, la radio de la Seine-et-Marne. Elle était de retour ce matin, Julie, ben oui, après une émission en direct de la chambre de son fils. Eh bien, de retour ce matin dans le studio pour vous offrir une partie de son salaire, comme Aurélien, tous les matins, vous leur braquez une partie de leur bulletin de paye. C'est à vous de choisir contre qui vous voulez jouer. D'abord, vous vous inscrivez sur radiooxygène.fr et demain, vous venez leur piquer comme ça une partie de leur salaire. Donc, rendez-vous dès maintenant pour vous inscrire et réfléchissez ensuite. Révisez bien votre culture générale puisque le quiz portera sur ça. Dans quelques instants, Gabriella, ce sera Kassai. On vous prépare également deux offres d'emploi à pourvoir en Seine-et-Marne. Et puis Tones and I. J'ajoute Amir. Et puis je vais vous faire découvrir le nouveau Muse dans quelques minutes sur Oxygène, la radio de la Seine-et-Marne.
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1: C'est l'heure de votre point trafic sur Oxygène. La circulation est chargée sur les routes de Seine-et-Marne en ce milieu d'après-midi. À l'échelle de l'Île-de-France, on enregistre actuellement un cumul important de ralentissements. Dans le 77, soyez particulièrement prudent si vous empruntez la N3 en direction de Paris. Notez la fermeture de la sortie vers la D404 en direction de Clessouilly et Messy. Soyez également vigilant sur la francilienne extérieure où un accident est signalé à hauteur de Bondoufle, ce qui impacte la fluidité du trafic aux portes de notre département. Concernant les transports, le réseau est sous surveillance. Soyez prudents sur la route. On se retrouve pour un prochain point trafic dans 30 minutes à 16h45.

0: Tones and I sur Oxygène, la radio de la Seine-et-Marne. Voilà les offres d'emploi. Et ensuite, Amir nous rejoint et Louis Fonzi.
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2: À Crécy-la-Chapelle, la charcuterie Morel recherche un charcutier avec de l'expérience dans le but d'étoffer son équipe de fabrication. Si vous avez le profil et les compétences, vous pouvez envoyer votre CV par mail rolandmo@wanadoo.fr. Le pays de Fontainebleau recherche en ce moment un agent technique pour travailler au stade Pierre de Coubertin. Il faudra assurer l'entretien général des bâtiments, nettoyage, partie extérieure, petits travaux de bricolage. Pour postuler, vous pouvez envoyer CV et lettres de motivation par mail rh@pays-fontainebleau.fr.
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3: Hey Fonzie.

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1: 17h Oxygène, la radio de la Seine-et-Marne. Avec Ray tout à l'heure, D6 également et Katsai. Tout ça après l'actu locale de Florent Barsac, bien sûr. Bonsoir Florent.
2: Bonsoir Christophe, bonsoir à tous. L'actualité locale, la vigilance jaune à la canicule sera activée demain à midi en Seine-et-Marne. Un épisode de forte chaleur qui va durer plusieurs jours dans le département. La couleur de l'alerte pourrait d'ailleurs évoluer car il fera encore plus chaud le week-end prochain. La région Île-de-France a présenté aujourd'hui le déploiement des bornes de paiement par carte bancaire dans les transports. Un plan sur plusieurs années pour éviter d'acheter des billets pour les voyageurs sans abonnement qui auront juste à payer sans contact dans des bus et trains. La rando des terroirs de Seine-et-Marne se prépare. Elle aura lieu dimanche 28 juin. Vous pouvez vous inscrire pour effectuer une de ces randonnées. Une dizaine de kilomètres. C'est au départ de 9 villes ou villages de notre département avec des pauses gourmandes chez des producteurs locaux. Inscription via le site tourisme-seine-et-marne.fr. Et puis la fête de la musique approche ce week-end. De nombreuses communes vont s'animer pour retrouver le programme détaillé, par exemple à Melun, à Meaux, à Coulommiers ou encore à Montereau, Fontainebleau et Nemours. Rendez-vous dès maintenant sur le site et l'appli Oxygène pour découvrir ce programme. Tout de suite, c'est le moment de la météo.
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2: Alors, pour demain, mercredi en Seine-et-Marne, attendez-vous à un beau soleil du matin au soir, des températures qui, au réveil, seront autour de 17 degrés environ. L'après-midi, ça va bien grimper avec des pointes à 32-33 degrés. On parlait de la vigilance jaune canicule. En effet, le mercure pourrait atteindre 36 dès jeudi et même 39 dans le courant du week-end. Tout de suite, c'est Christophe.
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1: Florent Barsac de retour tout à l'heure et on s'intéressera à ce qui se passe sur la route, bien sûr, pour vous aider à rentrer plutôt à la maison. Comment ça va? Comment s'est passé votre mardi? Bien, je l'espère. En tout cas, dans une demi-heure, je vais vous offrir votre spa avec l'énigme Oxygène. On sera à la recherche d'un personnage historique. Restez dans le coin, le nouveau Muse arrive et 4 size sur Oxygène.

0: Shawn Mendes avec Oxygène, la radio de la Seine-et-Marne. Et ce week-end, on vous attend nombreuses et nombreux sur l'événement du week-end. C'est la foire, ouais, la foire de la Saint-Jean, c'est à Nemours, manifestation emblématique. On y est depuis de nombreuses années, ça nous fait toujours aussi plaisir de vous retrouver à Nemours, là-bas les Nemouriens, tous les gens de la vallée du Loing également. On vous attend sur le stand d'Oxygène dans le sud de Seine-et-Marne. On y sera vendredi, samedi, dimanche avec des émissions spéciales, avec des surprises. On est là pour faire la fête tous ensemble. Il y a la fête de la musique en plus, il y a la fête foraine, il va se passer plein de choses. On vous attend sur la foire de Nemours. Dans quelques minutes, on écoute Tame Impala avec Dracula. Vianney sera de la partie également. This is et Théodora. Et puis la voix d'Adèle. Someone like you, le slow du siècle peut-être. J'adore cette chanson, les frissons quoi. Ça arrive dans un instant sur Oxygène, la radio de la Seine-et-Marne.
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0: Oxygène avec DC et Théodore à l'instant.
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0: Alors qu'est-ce que ça dit aujourd'hui? Qu'est-ce qu'on va gagner? Eh ben notre spa, bien sûr, avec la foire fouille. Les magasins sont situés à Varennes, à Nanteuil-les-Mois, à Chanteloup, également à Sens. 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Pour gagner ce spa, eh bien, il faut résoudre l'énigme Oxygène. On est à la recherche d'un personnage historique qui sera à l'honneur à l'occasion d'une conférence jeudi à 10h à Saint-Pierre-les-Nemours. On est dans le sud de Seine-et-Marne. Pour reconnaître ce personnage historique, je peux vous dire qu'un film lui est actuellement consacré au cinéma et que la date de jeudi, là, pour sa conférence à Saint-Pierre-les-Nemours, n'a pas été choisie par hasard. Voilà, regardez la date et forcément, ça devrait vous mettre sur la voie. Vous l'avez, 07 812 07 812, et un film en ce moment, il a même été présenté à Cannes, je crois, ce film cette année. J'attends votre proposition. On se calme un petit peu, on se relaxe, la soirée arrive avec Adèle sur Oxygène.

Jérémy Frérot sur Oxygène, la radio de la Seine-et-Marne. Et on a quelques heures de l'entrée en lice des Bleus à la Coupe du Monde. Eh ouais, vous attendez peut-être ça avec impatience. Eh bien, je vous le rappelle, sur Oxygène, la radio de la Seine-et-Marne, tous les matins, il y a le journal de la Coupe du Monde. Voilà, pour tout savoir, les résultats, les petites indiscrétions sur l'équipe de France, le programme de la journée. C'est tous les matins avec Florent Barsac. Soyez là entre 6h et 9h pour vivre le journal de la Coupe du Monde.

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0: Ed Sheeran sur Oxygène, la radio de la Seine-et-Marne, Rihanna dans quelques minutes, Shakira également ou encore Cyril après des événements maintenant sur Oxygène.
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2: Vous allez pouvoir venir fêter la Saint-Jean samedi soir à Séris. Rendez-vous à partir de 19h dans le parc du centre urbain avec la restauration, la remise des lampions jusqu'au feu de la Saint-Jean qui sera tiré aux alentours de 23h.

0: La ville indique que l'entrée sera libre pour tous pour la Saint-Jean à Ceris samedi soir. Événement traditionnel et très attendu dans la commune. La fête de la Saint-Jean, c'est donc samedi soir à partir de 19h dans le parc du centre urbain à Ceris.
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1: 18h Oxygène, la radio de la Seine-et-Marne avec Rihanna, No Doubt dans quelques instants et Shakira. 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Tout ça après l'actu locale de Florent Barsac. Bonsoir Florent.
2: Bonsoir Christophe, bonsoir à tous. L'actualité locale, la vigilance jaune à la canicule sera activée demain à midi en Seine-et-Marne. Un épisode de forte chaleur qui va durer plusieurs jours dans le département. La couleur de l'alerte pourrait d'ailleurs évoluer car il fera encore plus chaud le week-end prochain. La région Île-de-France a présenté aujourd'hui le déploiement des bornes de paiement par carte bancaire dans les transports. Un plan sur plusieurs années pour éviter d'acheter des billets pour les voyageurs sans abonnement qui auront juste à payer sans contact dans des bus et trains. La rando des terroirs de Seine-et-Marne se prépare. Elle aura lieu dimanche 28 juin. Vous pouvez vous inscrire pour effectuer une de ces randonnées. Une dizaine de kilomètres. C'est au départ de 9 villes ou villages de notre département avec des pauses gourmandes chez des producteurs locaux. Inscription via le site tourisme-seine-et-marne.fr. Et puis la fête de la musique approche ce week-end. De nombreuses communes vont s'animer pour retrouver le programme détaillé par exemple à Melun, à Meaux, à Coulommiers ou encore à Montereau, Fontainebleau et Nemours. Rendez-vous dès maintenant sur le site et l'appli Oxygène pour découvrir ce programme. Tout de suite, c'est le moment de la météo.
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2: Alors, pour demain, mercredi en Seine-et-Marne, attendez-vous à un beau soleil du matin au soir et des températures qui, au réveil, seront autour de 17 degrés environ. L'après-midi, ça va bien grimper avec des pointes à 32-33 degrés. On parlait de la vigilance jaune canicule. En effet, le mercure pourrait atteindre 36 dès jeudi et même 39 dans le courant du week-end. Tout de suite, c'est Christophe.
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1: Merci beaucoup Florent Barsac. Si vous êtes sur les routes seine-et-marnaises ou dans les transports, on va s'intéresser à vous dans quelques minutes, vous inquiétez pas. On va jouer à l'énigme Oxygène tout à l'heure avec votre spa à gagner. Et puis avec tout ça, il y a moins de pubs et donc il y a plus de temps pour la musique avec le nouveau Louisa. Vous vous souvenez de Soleil Bleu? Eh ben, elle revient après Shakira sur Oxygène, la radio de la Seine-et-Marne.

Il y a un vrai style Louisa. On l'a découvert l'an dernier avec Soleil Bleu. Elle revient cet été. Elle va tenter la même prouesse, faire un tube de l'été qu'on va tous chantonner sur les plages cet été. Ça s'appelle Jetlag. Le nouveau Louisa est sur Oxygène.

0: Rihanna, entre autres, hein, sur ce titre. Il y a Paul McCartney également. Oui, il y a plein de monde sur ce titre. 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Bon allez, pour ceux qui n'étaient pas là tout à l'heure à 16h30, le magasin qu'il fallait noter aujourd'hui, c'est la Catchoupiote. Ou le Catchoupiote, c'est à Melun. C'est un magasin de jouets que je ne connaissais pas, mais que je vais m'empresser d'aller découvrir. Le Catchoupiote, voilà, vous notez bien ça. C'est l'un des 5 magasins qu'il faudra redonner vendredi matin. On va jouer à l'énigme dans quelques minutes. On écoutera Alex Warren, les Corrs encore, Taylor Swift et puis la voix de Gwen Stefani, le groupe No Doubt. Ça arrive sur Oxygène, la radio de la Seine-et-Marne.
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0: Allez, l'énigme Oxygène, c'est maintenant, je vous la repose. Et il y a peut-être pour vous le spa. 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Alors pour reconnaître ce personnage, je peux vous dire qu'en ce moment, il y a un film qui lui est consacré au cinéma et puis que la date de jeudi pour la conférence n'a pas été choisie au hasard, si vous voyez ce que je veux dire. Regardez la date de jeudi, normalement ça vous mettra sur la voie. 07 812 07 812. Bonne chance dans l'énigme Oxygène. Voilà Taylor Swift.

0: on adore les classiques ici sur Oxygène, la radio de la Seine-et-Marne, c'est les Corses. Allez, coup d'œil maintenant à cette énigme Oxygène. On faisait un petit peu d'histoire ce soir puisqu'on vous demandait de reconnaître un personnage historique qui sera à l'honneur à l'occasion d'une conférence jeudi à Saint-Pierre-les-Nemours. Alors regardez quelle date on sera jeudi, on sera le 18 juin. Un personnage historique qui en ce moment a un film au cinéma qui lui est consacré. Un personnage qui a marqué l'histoire de France un 18 juin. Et évidemment, il fallait me répondre, le général de Gaulle, Charles de Gaulle, la conférence avec la participation de Francis Choisel, il est professeur d'histoire, il est spécialiste de toute la période gaullienne, la période de Charles de Gaulle, et il sera donc jeudi à Saint-Pierre-les-Nemours. Et bravo, bravo justement à un habitant de Bagneux-sur-Loing, tiens, qui est pas très loin, bravo à Fabrice, qui avait reconnu le général de Gaulle. Dans un instant, qu'est-ce qu'on écoute? Eh ben, le carton du moment, Naïka. Elle arrive. Avec Somber également, ou encore Carol J. Vous restez avec nous sur Oxygène, la radio de la Seine-et-Marne.
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2: Rendez-vous dans vos cinémas du Nord Seine-et-Marne. 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À voir cette semaine, Disclosure Day, le dernier film de science-fiction signé Steven Spielberg. Vous pouvez toujours voir La Bataille de Gaulle, L'Âge de Fer, première partie du biopic sur le général réalisé par Antonin Baudry. Mais aussi Scary Movie, la comédie satirique sur les films d'horreur. Les horaires sont à retrouver sur les sites de vos cinémas du Nord Seine-et-Marne.
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1: La fête de la musique sera célébrée samedi à partir de 15h à Croissy-Beaubourg avec une série de concerts à l'espace culturel Michel Fugain. Vous aurez l'école municipale de musique, puis un spectacle appelé Black City pour une réinterprétation des plus grands tubes du groupe Indochine. Il va y avoir divers food trucks également qui seront sur place tout au long de l'événement. L'entrée est gratuite pour tout le monde. Fête de la musique, samedi à partir de 15h à Croissy-Beaubourg.
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1: 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Le samedi, c'est entre 14h et 21h30. Et le dimanche, c'est en nocturne entre 16h et minuit. 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Venez donc nombreux pour profiter des animations dans la ville. 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
1: La fête de la musique sera célébrée samedi soir à Mont-Évrin, sur la scène installée sur le parc du Mont-Évrin. Vous allez retrouver un concert de 2 heures, un spectacle pyrotechnique, un set DJ et un show laser. Tout ça entre 19h et 1h30 du matin. Avec autour de cela 11 food trucks représentant les cuisines du monde qui seront installés. L'entrée est gratuite pour la fête de la musique à Mont-Évrin samedi soir.
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1: 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Et le dimanche, c'est en nocturne entre 16h et minuit. Dimanche, il va y avoir d'ailleurs de nombreux concerts dès 11h du matin à la Cité de la Musique Simone Veil à Meaux. Venez donc nombreux pour profiter des animations dans la ville. 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